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0: l'été, notamment en Floride et en Alabama. Le gouverneur de Floride affirme qu'il est probable que la montée des eaux se poursuive dans plusieurs zones. Le bilan provisoire fait état d'au moins 4 morts. Également dans l'actualité, c'est à notre peuple qu'il revient de choisir qui les dirige. La réponse du président ukrainien Volodymyr Zelensky à Donald Trump. Le président américain avait estimé hier qu'il était temps pour l'Ukraine d'avoir un nouveau président afin de parvenir à un accord avec la Russie, alors que de nouvelles frappes russes ont touché l'Ukraine ce dimanche soir. Le pape Léon XIV va se faire opérer dans les prochains jours, annonce faite par le souverain pontife ce dimanche. Les médecins ont détecté un nodule circonscrit au poumon et ayant été détecté à un stade très précoce. Le porte-parole du Vatican précise que l'hospitalisation du pape devrait durer une semaine. Le site d'aide aux vacances de la caisse d'allocation familiale visé par une cyberattaque. L'organisme précise que l'accès à la plateforme a rapidement été suspendu. Plus d'un million d'allocataires sont potentiellement touchés, mais cet incident n'a aucun impact sur le versement des prestations par la CAF. Et puis en rugby, le Stade Toulousain reprend sa place de leader en top 14 après sa victoire 45-34 face à Bayonne. Voilà pour l'essentiel de l'info. Très bonne journée à tous.
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1: Bonjour à tous. La bataille de France commence. Les mots de Raphaël Glucksmann après sa victoire à la primaire de la gauche hier soir. Le candidat de Place Publique récolte plus de 66% des voix au premier tour. L'eurodéputé devance largement Olivier Faure qui a recueilli 14% des suffrages. Raphaël Glucksmann voit dans sa victoire une rupture claire avec la France insoumise. Les réactions politiques s'enchaînent depuis l'annonce de sa victoire. Ségolène Royal, arrivée en troisième position, assure n'avoir aucun regret et souhaite aider à ce rassemblement à gauche. De son côté, Marine Tondelier regrette que le vainqueur soit celui qui a fait le choix du repli en refusant toute alliance de la gauche et des écologistes. Les États-Unis violemment frappés par la tempête Isaias. Près de 600 000 foyers et commerces restent sans électricité, notamment en Floride et en Alabama. Le gouverneur de Floride affirme qu'il est probable que la montée des eaux se poursuive dans plusieurs zones. Le bilan provisoire fait état d'au moins 4 morts. Également dans l'actualité, c'est à notre peuple qu'il revient de choisir qui les dirige. La réponse du président ukrainien Volodymyr Zelensky à Donald Trump. Le président américain avait estimé hier qu'il était temps pour l'Ukraine d'avoir un nouveau président afin de parvenir à un accord avec la Russie, alors que de nouvelles frappes russes ont touché l'Ukraine ce dimanche soir. Le pape Léon XIV va se faire opérer dans les prochains jours, annonce faite par le souverain pontife ce dimanche. Les médecins ont détecté un nodule circonscrit au poumon et ayant été détecté à un stade très précoce. Le porte-parole du Vatican précise que l'hospitalisation du pape devrait durer une semaine. Le site d'aide aux vacances de la caisse d'allocation familiale visé par une cyberattaque. L'organisme précise que l'accès à la plateforme a rapidement été suspendu. Plus d'un million d'allocataires sont potentiellement touchés, mais cet incident n'a aucun impact sur le versement des prestations par la CAF. Et puis en rugby, le Stade Toulousain reprend sa place de leader en top 14 après sa victoire 45-34 face à Bayonne. Voilà pour l'essentiel de l'info. Très bonne journée à tous.
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1: Bon lundi, bon réveil, il est 6h.
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1: C'est parti pour le premier réveil de cette nouvelle semaine sur Jordan FM. Soyez les bienvenus. Voici tout de suite le point sur les informations. Toute l'information pour ce lundi avec Sophie Fritsch. Bonjour Sophie.
2: Bonjour Sylvain, bonjour à tous. Un motard de 71 ans est décédé samedi après-midi lors de l'enduro de Marcolès. Le septuagénaire, qui n'était pas originaire du département, aurait été victime d'un malaise cardiaque alors qu'il participait à l'épreuve sportive. Les secours sont intervenus mais n'ont pas réussi à le réanimer. 3 927 personnes ont participé hier à la 13e édition d'Aurillac pour elle. Une participation légère baisse par rapport à l'an dernier qui avait établi un record avec 4 245 inscrits. Et l'édition 2025 avait également permis de récolter plus de 51 680

0: infos concernant le dispositif et les demandes sont disponibles en ligne sur le site mesdemarches.cantal.fr. On poursuit avec les résultats sportifs de nos équipes ce week-end pour la 6e journée du championnat de Pro D2. Vendredi soir, Aurillac l'a emporté avec le bonus face à Biarritz sur le score de 52 à 33. Pour leur premier match en Fédéral 1, les féminines du rugby club Saint-Simon Stade Aurillacois se sont inclinées 36 à 26 à Béziers. En Fédéral 2, Arpajon a perdu 23-18 à Canton d'Alban. En Fédéral 3, Saint-Flour est défait 22-25 face à Bretenoux et Saint-Cernin et Saint-Astier ont signé le nul 34 partout. En foot, c'est terminé pour Aurillac, défait 1-4 face à Limonest lors du 5e tour de la Coupe de France. Enfin, en hand, en NF2, les Saint-Florennes l'ont emporté 33-27 face à Clermont et en pré-national, les Volcans d'Aurillac se sont inclinés à Vaux-en-Velin sur le score de 38 à 32. On continue avec l'actualité en France et dans le monde. Bonjour Emmanuel Lafont.
1: Bonjour à tous. La bataille de France commence. Les mots de Raphaël Glucksmann après sa victoire à la primaire de la gauche hier soir. Le candidat de place publique récolte plus de 66% des voix au premier tour. L'eurodéputé devance largement Olivier Faure qui a recueilli 14% des suffrages. Raphaël Glucksmann voit dans sa victoire une rupture claire avec la France insoumise. Les réactions politiques s'enchaînent depuis l'annonce de sa victoire. Ségolène Royal arrivé en troisième position, assure n'avoir aucun regret et souhaite aider à ce rassemblement à gauche. De son côté, Marine Tondelier regrette que le vainqueur soit celui qui a fait le choix du repli en refusant toute alliance de la gauche et des écologistes. Les États-Unis violemment frappés par la tempête Isaias. Près de 600 000 foyers et commerces restent sans électricité, notamment en Floride et en Alabama. Le gouverneur de Floride affirme qu'il est probable que la montée des eaux se poursuive dans plusieurs zones. Le bilan provisoire fait état d'au moins 4 morts. Également dans l'actualité, c'est à notre peuple qu'il revient de choisir qui les dirige. La réponse du président ukrainien Volodymyr Zelensky à Donald Trump. Le président américain avait estimé hier qu'il était temps pour l'Ukraine d'avoir un nouveau président afin de parvenir à un accord avec la Russie, alors que de nouvelles frappes russes ont touché l'Ukraine ce dimanche soir. Le pape Léon XIV va se faire opérer dans les prochains jours, annonce faite par le souverain pontife ce dimanche. Les médecins ont détecté un nodule circonscrit au poumon et ayant été détecté à un stade très précoce. Le porte-parole du Vatican précise que l'hospitalisation du pape devrait durer une semaine. Le site d'aide aux vacances de la caisse d'allocation familiale visé par une cyberattaque. L'organisme précise que l'accès à la plateforme a rapidement été suspendu. Plus d'un million d'allocataires sont potentiellement touchés, mais cet incident n'a aucun impact sur le versement des prestations par la CAF. Et puis en rugby, le Stade toulousain reprend sa place de leader en top 14 après sa victoire 45 à 34 face à Bayonne. Voilà pour l'essentiel de l'info. Très bonne journée à tous.
0: Merci beaucoup Emmanuel. Et côté ciel, l'ambiance est calme et lumineuse ce lundi sur nos territoires. Quelques passages nuageux ponctuent la journée sans jamais s'imposer. L'ambiance reste agréable. Notre mercure affiche de 8 à 12 degrés au meilleur de la matinée. Et cet après-midi, comptez de 15 à 19 pour nos maximales. On poursuit avec le quintet qui se dispute sur l'hippodrome de Marseille-Borély aujourd'hui. 16 chevaux vont prendre le départ de la course vers 13h55. Pour Jordan FM, notre sélection s'appuie aujourd'hui sur le 11 retenu comme base. Il est accompagné des 1, 3, 8 et 7. Les 2 et 4 complètent cette sélection avec une attention particulière portée aujourd'hui sur le 13.
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0: Corrèze et Le Lot avec Vianney sur Jordan FM.
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0: Dors et déteint pour démarrer cette journée et cette semaine. Bon, non, à cette heure-ci, on ne dort plus, là, très clairement. Il faut se réveiller pour commencer cette journée en mode matinale sur Jordan FM. Soyez les bienvenus. Bonjour Charlotte.
2: Bonjour Sylvain, bonjour à tous.
0: Retour de week-end. J'espère qu'il s'est bien passé pour toi le week-end.
2: Ouais, très bien. Un bon week-end, hein. Tranquille.
0: Parfait. Et toi? Quelque chose de particulier?
2: L'anniversaire de ma fille avec ses copains.
0: Ah, sympa.
2: Voilà, mais comme c'était à l'extérieur, c'est pas moi qui m'occupe, pas besoin de ranger la maison,
0: pas de ménage, pas de rangement,
2: rien du tout.
0: Très bien, parfait.
2: Et toi?
0: Il y avait ce week-end le salon Passion Voyage qui avait lieu à l'aéroport Marie-Marvin d'Aurillac. On a fait une émission spéciale, c'était samedi matin. Je suis allé voir évidemment les copains de Jordan FM.
2: Ah bah oui.
0: J'en ai profité pour me renseigner. Ça y est, j'ai signé pour mon prochain voyage.
2: Où ça?
0: Bali.
2: À Bali?
0: Non, je rigole. En fait, j'ai rien signé du tout, mais j'aimerais. Je me suis renseigné. Vraiment, on va démarrer sur cette vanne, Charlotte.
2: Je sais pas.
0: J'ai presque envie qu'on recommence tout, hein.
2: Non,
0: attention.
2: Non, mais tu t'es renseigné. Vas-y, continue ta phrase, c'est mieux.
0: Je me suis renseigné. Voilà. J'ai fait de la prise de notes. Voilà. Un jour, peut-être Bali. Peut-être un jour à Rio. Un jour à Rio de Janeiro. Je ne sais pas.
2: Ouais, très bien. C'est pas mieux tes jeux de mots, toi.
0: Mon Dieu, début d'émission laborieux.
2: Ah, c'est clair.
0: Mais ça va s'améliorer, rassurez-vous, dans les prochaines minutes sur Jordan FM, puisqu'on va parler tout à l'heure du trail de l'armistice, le monde de Jamis, ça ce sera ce soir à la télévision, le prix des lecteurs corréziens, le concours d'affiches de pub, il y aura plein de choses, et de la musique, forcément, avec notamment Amy Winehouse tout à l'heure, avec aussi Claudio Capeo. On va écouter Tour de France. Très bon réveil.
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1: Le ciel est calme et lumineux ce lundi sur notre département. Quelques passages nuageux ponctuent la journée sans s'imposer et l'ambiance reste agréable. Du côté de notre mercure, comptez de 8 à 12 degrés au meilleur ce matin. Nos maximales affichent cet après-midi de 15 à 19 degrés. 15 pour Pierrefort, 17 à Aurillac, 19 à Boissé. Les prochains jours s'annoncent également beaux. Les rayons de soleil dominent pour le moment jusqu'à dimanche sur les cartes des prévisions.
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0: Et bon réveil, on parle du trail de l'armistice qui revient pour une deuxième édition à Conda. Ça va se passer, alors pas tout de suite, hein, mais le 11 novembre, dans un petit peu moins d'un mois maintenant, ce sera à partir de 8h30, un événement qui sera porté par la nouvelle promotion de la classe Défense du collège Georges Pompidou, composé d'élèves de 4e.
2: Deux courses sont proposées, un parcours de 14 km avec 400 mètres de dénivelé positif, et puis une course de 5 km qui pourra notamment être réalisée en relais. Une nouveauté cette année, une rando de 5 km qui permettra également de participer. Une buvette assurée par les élèves et les professeurs sera proposée sur place.
0: Et la moitié des bénéfices qui sera reversé au souvenir français du Cantal. Les inscriptions sont ouvertes sur Click Go. Rendez-vous donc le 11 novembre prochain à Conda. Toutes les infos sur internet pour ce trail de l'armistice. Si vous voulez savoir ce que les planètes vous réservent pour aujourd'hui, on va en parler dans un instant. Ce sera avec Camille et son horoscope. On retrouvera aussi tout à l'heure notre roue des quiz. Et puis on a de la musique. Voici Teddy Swims, Mister No Idol maintenant sur Jordan FM.

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0: On va lancer la roue des quiz dans un instant pour ce lundi matin. On va surtout refaire tout de suite un point sur les informations du jour. Toute l'info de ce lundi, c'est avec Sophie Fritsch. Bonjour Sophie.
2: Bonjour Sylvain, bonjour à tous. Un motard de 71 ans est décédé samedi après-midi lors de l'enduro de Marcolès. Le septuagénaire, qui n'était pas originaire du département, aurait été victime d'un malaise cardiaque alors qu'il participait à l'épreuve sportive. Les secours sont intervenus mais n'ont pas réussi à le réanimer. 3 927 personnes ont participé hier à la 13e édition d'Aurillac pour elle. Une participation en légère baisse par rapport à l'an dernier qui avait établi un record avec 4 245 inscrits. Et l'édition 2025 avait également permis de récolter plus de 51 690 euros pour la lutte contre le cancer du sein. En raison des opérations de contrôle à l'intérieur du tunnel du Lioran, celui-ci sera fermé à la circulation demain, mardi 13, et également mercredi 14 octobre, de 8h30 à 17h30. Pendant la durée de la fermeture, la circulation est déviée comme d'habitude par la départementale 67 qui traverse la station du Lioran. Le conseil départemental du Cantal veut favoriser l'installation de nouveaux habitants et renforcer l'attractivité des centres-bourgs. Pour y contribuer, il a lancé le dispositif Cœur de Bourg, destiné à rénover les logements vacants pour les remettre en location. Le département compte en effet plus de 10 000 logements inoccupés. Une enveloppe d'1 million d'euros est mobilisée, avec une aide pouvant atteindre 10 000 euros par bien rénové. Toutes les infos concernant le dispositif et les demandes sont disponibles en ligne sur le site mesdemarches.cantal.fr. On poursuit avec les résultats sportifs de nos équipes ce week-end pour la 6e journée du championnat de Pro D2. Vendredi soir, Aurillac l'a emporté avec le bonus face à Biarritz sur le score de 52 à 33. Pour leur premier match en Fédéral 1, les féminines du rugby club Saint-Simon Stade Aurillacois se sont inclinées 36 à 26 à Béziers. En Fédéral 2, Arpajon a perdu 23-18 à Canton d'Alban. En Fédéral 3, Saint-Flour est défait 22-25 face à Bretenoux et Saint-Cernin et Saint-Astier ont signé le nul 34 partout. En foot, c'est terminé pour Aurillac, défait 1-4 face à Limonest lors du 5e tour de la Coupe de France. Enfin, en hand, en NF2, les Saint-Florennes l'ont emporté 33-27 face à Clermont et en pré-national, les Volcans d'Aurillac se sont inclinés à Vaux-en-Velin sur le score de 38 à 32. On continue avec l'actualité en France et dans le monde. Bonjour Emmanuel Lafont.
3: Bonjour à tous. La bataille de France commence. Les mots de Raphaël Glucksmann après sa victoire à la primaire de la gauche hier soir. Le candidat de place publique récolte plus de 66% des voix au premier tour. L'eurodéputé devance largement Olivier Faure qui a recueilli 14% des suffrages. Raphaël Glucksmann voit dans sa victoire une rupture claire avec la France insoumise. Les réactions politiques s'enchaînent depuis l'annonce de sa victoire. Ségolène Royal, arrivé en troisième position, assure n'avoir aucun regret et souhaite aider à ce rassemblement à gauche. De son côté, Marine Tondelier regrette que le vainqueur soit celui qui a fait le choix du repli en refusant toute alliance de la gauche et des écologistes. Les États-Unis violemment frappés par la tempête Isaias. Près de 600 000 foyers et commerces restent sans électricité, notamment en Floride et en Alabama. Le gouverneur de Floride affirme qu'il est probable que la montée des eaux se poursuive dans plusieurs zones. Le bilan provisoire fait état d'au moins 4 morts. Également dans l'actualité, c'est à notre peuple qu'il revient de choisir qui les dirige. La réponse du président ukrainien Volodymyr Zelensky à Donald Trump. Le président américain avait estimé hier qu'il était temps pour l'Ukraine d'avoir un nouveau président afin de parvenir à un accord avec la Russie, alors que de nouvelles frappes russes ont touché l'Ukraine ce dimanche soir. Le pape Léon XIV va se faire opérer dans les prochains jours, annonce faite par le souverain pontife ce dimanche. Les médecins ont détecté un nodule circonscrit au poumon et ayant été détecté à un stade très précoce. Le porte-parole du Vatican précise que l'hospitalisation du pape devrait durer une semaine. Le site d'aide aux vacances de la caisse d'allocation familiale visé par une cyberattaque. L'organisme précise que l'accès à la plateforme a rapidement été suspendu. Plus d'un million d'allocataires sont potentiellement touchés, mais cet incident n'a aucun impact sur le versement des prestations par la CAF. Et puis en rugby, le Stade Toulousain reprend sa place de leader en top 14 après sa victoire 45 à 34 face à Bayonne. Voilà pour l'essentiel de l'info, très bonne journée à tous.
2: Merci beaucoup Emmanuel. Côté ciel, l'ambiance est calme et lumineuse ce lundi sur nos territoires. Quelques passages nuageux ponctuent la journée sans jamais s'imposer. L'ambiance reste agréable. Notre mercure affiche de 8 à 12 degrés au meilleur de la matinée et cet après-midi comptez de 15 à 19 pour nos maximales. On poursuit avec le quintet qui se dispute sur l'hippodrome de Marseille-Borély aujourd'hui. 16 chevaux vont prendre le départ de la course vers 13h55. Pour Jordan FM, notre sélection s'appuie aujourd'hui sur le 11 retenu comme base. Il est accompagné des 1, 3, 8 et 7. Les 2 et 4 complètent cette sélection avec une attention particulière portée aujourd'hui sur le 13.
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0: Très bon réveil avec UGEL.
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0: Carton plein pour le DJ producteur français avec ce titre Moving to the Sun. Bon réveil avec Jordan FM. On retrouve pour la première fois de la semaine notre roue des quiz. Ce sera un quiz Christophe Colomb, Charlotte, puisque nous célébrons la découverte de l'Amérique par Christophe Colomb.
2: Bien sûr.
0: C'était en 1492, le 12 octobre. J'ai donc préparé 5 questions sur Christophe Colomb. On va voir comment tu vas t'en sortir avec la première de ces questions, par exemple. Faut savoir que le journal de bord de Christophe Colomb est une mine d'informations incroyable. Mm-hmm. Combien de voyages vers le Nouveau Monde a-t-il réalisé entre 1492 et 1504? Est-ce qu'il en a réalisé 4 ou est-ce qu'il en a réalisé 6?
2: 4.
0: Ouais, c'est une
2: c'est
0: bonne
2: déjà
0: réponse.
2: Très bien, hein.
0: C'est déjà très bien, effectivement. Lors de son premier voyage, Christophe Colomb a utilisé des bateaux, des caravelles, d'accord? Quels sont les noms des navires qu'il a utilisés? Est-ce que c'est la Maria, la Isabella et la Gira? Ou est-ce que c'est la Pinta, la Santa Maria et la Niña?
2: C'est la deuxième.
0: La deuxième proposition, ouais. Bonne réponse.
2: J'avais la Santa Maria, donc.
0: Là aussi, tu avais la Santa Maria.
2: Oui, oui, en tête. Donc,
0: ah, d'accord.
2: Après, ça m'a aidé, quoi.
0: Ça me fait peur. Je dis, voilà, un si gros bateau chez elle.
2: Non.
0: Bravo, ça fait deux bonnes réponses. Cette troisième question va peut-être déjà te permettre de l'emporter aujourd'hui. Christophe Colomb, savait-il que la Terre était ronde? Est-ce que la réponse c'est oui? Comme tout le monde à l'époque, l'Église condamnait ceux qui pensaient que la Terre était plate. Ou est-ce que c'est oui? Comme certains intellectuels et marins, grâce à un ouvrage de Pierre Dailly.
2: Mais qu'est-ce que j'en sais, la deuxième?
0: Deuxième proposition, bah oui, c'est une bonne réponse.
2: J'ai perdu dans cette
0: un
2: question.
0: Ouvrage qui reprend les théories de l'Antiquité grecque. Je me suis pas perdu dans cette question, qu'est-ce que tu racontes?
2: Bien sûr.
0: Voici la quatrième question. On le sait, il est arrivé donc en Amérique en 1492. Mais il est arrivé à quel endroit? Est-ce que c'était plutôt en Amérique du Sud, sur la côte argentine, ou en Amérique centrale, dans les îles des Caraïbes?
2: C'est... Oh, j'ai un doute. Amérique du Sud.
0: Amérique du Sud, ouais. Sur la côte argentine,
2: ouais.
0: Eh bien, c'est... Non, c'est je suis trop... désolé. C'était donc
2: Caraïbes.
0: En Amérique centrale, les Caraïbes. Voici enfin la dernière question, Charlotte. Et elle concerne un point commun entre Magellan et Christophe Colomb. Est-ce que ce point commun, c'est qu'ils ont tous les deux fait le tour du monde? Ou est-ce qu'ils ont tous les deux travaillé sous les ordres du roi d'Espagne?
2: Ils ont travaillé sous les ordres du roi d'Espagne.
0: Bah oui, bonne réponse. Bravo, quel talent.
2: Ouais, je sais.
0: Dans quelques minutes sur Jordan FM, la météo. Et puis on repartira en musique avec Julien Doré. Ce sera Coco Caline.
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1: Le ciel est calme et lumineux ce lundi sur notre département. Quelques passages nuageux ponctuent la journée sans s'imposer et l'ambiance reste agréable. Du côté de notre mercure, comptez de 8 à 12 degrés au meilleur ce matin. Nos maximales affichent cet après-midi de 15 à 19 degrés. 15 pour Mauriac, 17 à Saint-Simon, 19 à Montsalvy. Les prochains jours s'annoncent également beaux. Les rayons de soleil dominent pour le moment jusqu'à dimanche sur les cartes des prévisions.
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0: lundi. Bon réveil avec Slimane.
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0: On a le plaisir de vous accompagner pour démarrer cette nouvelle journée et cette nouvelle semaine. Nous sommes le lundi 12 octobre et ce soir, rendez-vous dans votre canapé 21h05 avec France 5 et un nouvel épisode du Monde de Jamy. C'est l'émission qui est présentée par Jamy Gourmaud qui propose un numéro inédit qui s'intitule « Réchauffement climatique, nos routes vont-elles tenir ?» Les routes fissurées par la sécheresse, les ponts fragilisés par les crues, les éboulements sur les routes de montagne, bref, le réchauffement climatique met à rude épreuve notre réseau routier et ça multiplie évidemment les risques d'accident.
2: De la Normandie aux Alpes, du Cantal à l'Ardèche, Jamy prend le volant pour rencontrer ce qui sécurise nos routes. De nouveaux moyens sont mis en œuvre pour remédier aux effets des canicules et des sécheresses. Oui, mais à quel prix? Et surtout, sont-ils efficaces? Que valent les filets de protection sur nos routes de montagne? Comment éviter en France une catastrophe comme celle du pont de Gênes?
0: Jamy va donc assister à d'impressionnants tests grandeur nature sur nos dispositifs de protection. Et il y a donc une partie qui a été tournée dans le Cantal qui s'intitule « Canicule quand nos routes fondent ». Rendez-vous ce soir sur France 5, ce sera donc à partir de 21h05 pour le monde de Jamy. Dans un instant sur Jordan FM, la sélection télé hein, dans le détail, le retour de l'info ce sera à 7h et puis de la musique aussi pour vous accompagner dans la salle de bain, la cuisine, dans votre voiture ou peut-être déjà au travail. Voici Harry Styles, Late Night Talking maintenant sur Jordan FM.

0: Talking. 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
2: Bonjour, ma sélection télé pour votre soirée du lundi 12 octobre sur TF1, Cat's Eyes, série avec Camille Lou. Sur France 3, James Bond contre Dr No, film avec Sean Connery. Sur Arte, Maigret voit rouge, film avec Jean Gabin. Sur W9, Gran Turismo, film avec Orlando Bloom. Gran Turismo retrace l'incroyable histoire vraie d'une équipe d'outsiders, un gamer issu de la classe ouvrière, un ex-pilote de course raté et un cadre idéaliste de l'industrie du sport automobile. Sur France 4, Route 66, une légende américaine. Documentaire. Tracée entre Chicago et Los Angeles, la route 66 se déroule près de 4000 km à travers 8 états du Midwest aux rives du Pacifique. Sur France 5, le monde de Jamie, magazine sur le thème réchauffement climatique, nos routes vont-elles tenir? Route fissurée par la sécheresse, pont fragilisé par les crues, le réchauffement climatique met à rude épreuve le réseau routier. Et puis sur M6, l'amour est dans le pré, présenté par Karine Le Marchand. Très belle soirée télé à tous.
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1: Et c'est lundi aujourd'hui. Bon courage pour cette nouvelle semaine qui démarre dans un instant. Notre quoi donc ? Et tout de suite le point sur les informations. Toute l'info avec Sophie Fritsch. Bonjour Sophie.
2: Bonjour Sylvain, bonjour à tous. Un motard de 71 ans est décédé samedi après-midi lors de l'enduro de Marcolès. Le septuagénaire, qui n'était pas originaire du département, aurait été victime d'un malaise cardiaque alors qu'il participait à l'épreuve sportive. Les secours sont intervenus mais n'ont pas réussi à le réanimer. 3 927 personnes ont participé hier à la 13e édition d'Aurillac pour elle. Une participation légère baisse par rapport à l'an dernier qui avait établi un record avec 4 245 inscrits. Et l'édition 2025 avait également permis de récolter plus de 51 690 euros pour la lutte contre le cancer du sein. En raison des opérations de contrôle à l'intérieur du tunnel du Lioran, celui-ci sera fermé à la circulation demain, mardi 13, et également mercredi 14 octobre, de 8h30 à 17h30. Pendant la durée de la fermeture, la circulation est déviée comme d'habitude par la départementale 67 qui traverse la station du Lioran. Le conseil départemental du Cantal veut favoriser l'installation de nouveaux habitants et renforcer l'attractivité des centres-bourgs. Pour y contribuer, il a lancé le dispositif Cœur de Bourg destiné à rénover les logements vacants pour les remettre en location. Le département compte en effet plus de 10 000 logements inoccupés. Une enveloppe d'1 million d'euros est mobilisée avec une aide pouvant atteindre 10 000 euros par bien rénové. Toutes les infos concernant

0: 2, les Saint-Florennes l'ont emporté 33-27 face à Clermont. Et en pré-national, les Volcans d'Aurillac se sont inclinés à Vaux-en-Velin sur le score de 38-32. On continue avec l'actualité en France et dans le monde. Bonjour Emmanuel Lafon.
1: Bonjour à tous. Il représentera officiellement la gauche à l'élection présidentielle. Raphaël Glucksmann devance largement ses opposants à la primaire social-démocrate, élu dès le premier tour avec 66% des voix devant Olivier Faure, Ségolène Royal, Emmanuel Morel et Jérôme Guedj. Le candidat Place Publique souhaite représenter une gauche fidèle et démocratique dans une bataille contre l'extrême droite. Il appelle à rassembler les électeurs tout en maintenant la rupture avec la France insoumise. Les Insoumis qui se sont d'ailleurs mobilisés en nombre, hier plus de 10 000 personnes ont participé au meeting de Jean-Luc Mélenchon au Zénith de Clermont-Ferrand. Le candidat est longuement revenu sur la mobilisation lycéenne et estime que les élèves ne sont pas en train de s'agiter sans raison. Il s'est également exprimé sur Parcoursup qu'il qualifie d'une école du vice. En parallèle, des milliers de personnes demandent l'interdiction des armes mutilantes en manifestation. Une pétition lancée par l'association Attaque a dépassé la barre symbolique des 100 000 signatures sur le site de l'Assemblée nationale. Elle dénonce la réponse disproportionnée des forces de l'ordre en marge du mouvement lycéen. Les signataires réclament notamment le retrait des LBD, des grenades de désencerclement ou encore des pistolets à impulsion électrique. Une Française parmi les blessés de cette attaque en Arabie Saoudite. Ce dimanche, les rebelles pro-iraniens houthis ont mené une frappe sur l'aéroport de Riyad, faisant 12 morts et plus de 300 blessés. Il s'agit de l'attaque la plus meurtrière du pays depuis plus de 10 ans. Dans un communiqué, la France a fermement condamné une opération qualifiée d'odieuse. L'Arabie Saoudite, elle, dénonce de son côté un crime de guerre et promet de répondre avec fermeté. Le pape Léon XIV va se faire opérer dans les prochains jours, annonce ce dimanche du souverain pontife. Les médecins lui ont détecté un nodule circonscrit au niveau du poumon. L'hospitalisation du pape devrait durer au moins une semaine. Et puis en rugby, le Stade Toulousain garde son trône en top 14. Les Rouges et Noirs ont renversé l'Aviron Bayonnais 45-34 hier soir en clôture de la 6e journée. La semaine prochaine, ce sera le retour des Coupes d'Europe avec les Champions Cup et Challenge Cup. Bonne journée à tous.
0: Merci beaucoup Emmanuel. Et côté ciel, l'ambiance est calme et lumineuse ce lundi sur nos territoires. Quelques passages nuageux ponctuent la journée sans jamais s'imposer. L'ambiance reste agréable. Notre mercure affiche de 8 à 12 degrés au meilleur de la matinée. Et cet après-midi, comptez de 15 à 19 pour nos maximales. On poursuit avec le quintet qui se dispute sur l'hippodrome de Marseille-Borély aujourd'hui. 16 chevaux vont prendre le départ de la course vers 13h55. Pour Jordan FM, notre sélection s'appuie aujourd'hui sur le 11 retenu comme base. Il est accompagné des 1, 3, 8 et 7. Les 2 et 4 complètent cette sélection avec une attention particulière portée aujourd'hui sur le 13.
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0: Les matinales vous réveillent avec Offenbach et Star Sailor.
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0: On va tout de suite retrouver notre quoi donc, le premier rendez-vous de cette nouvelle semaine. Charlotte a préparé une question, va nous la poser et ce sera ensuite à vous de trouver la bonne réponse, si possible sans passer par Google parce que ça nous intéresse pas. Charlotte, on t'écoute pour le quoi donc.
2: La plus grande d'Europe est située à Orcières-Merlette. La plus grande quoi donc ?
0: Alors allez-y pour vos propositions de réponse. Vous avez peut-être pensé à quelque chose ou alors vous la connaissez réellement cette réponse. Ça nous intéresse, vous envoyez votre message, vous avez quelques minutes. Et Charlotte nous redonne une seconde fois le fameux quoi donc ?
2: La plus grande d'Europe ! Je te donne même la longueur. Elle fait 1870 mètres. Et donc, elle est du côté d'Orcières-Merlette. Mais la plus grande, quoi donc ?
0: Rendez-vous pendant quelques minutes sur la page Facebook Jordan FM, c'est comme ça que vous nous enverrez vos propositions de réponses. On va évidemment refaire un point sur notre horoscope avec Camille, ce sera tout à l'heure. On va aussi parler d'infos pratiques, de sorties pour ces prochains jours, et on a de la musique. Et pour redémarrer, il y aura Aretha Franklin dans quelques secondes. Bon réveil !
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1: Le ciel est calme et lumineux ce lundi sur notre département. Quelques passages nuageux ponctuent la journée sans s'imposer et l'ambiance reste agréable. Du côté de notre mercure, comptez de 8 à 12 degrés au meilleur ce matin. Nos maximales affichent cet après-midi de 15 à 19 degrés. 15 pour Pierrefort, 17 à Aurillac, 19 à Boissé. Les prochains jours s'annoncent également beaux. Les rayons de soleil dominent pour le moment jusqu'à dimanche sur les cartes des prévisions.
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0: pas.
1: Estelle sur Jordan FM.
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1: La bibliothèque départementale de la Corrèze lance la 14e édition du prix des lecteurs corréziens, un rendez-vous littéraire qui soumet au vote des habitants 5 romans d'expression française, issus pour la plupart de premiers auteurs parus en début d'année. Il y a une quarantaine de bibliothèques, ainsi que 7 librairies indépendantes du département qui vont relayer cette sélection.
3: Les ouvrages sont également dispo en version numérique ainsi qu'en édition adaptée pour les personnes en situation de handicap visuel. Alors à noter qu'il y a un premier tour jusqu'au 7 janvier. Les lecteurs découvrent les 5 titres et votent au sein des bibliothèques pour choisir les 2 romans finalistes. Les votes seront à communiquer à la bibliothèque départementale de la Corrèze au plus tard le 18 janvier. Un second tour du 1er février au 17 avril. Les 2 titres finalistes dispo en édition adaptée seront proposés à l'ensemble des lecteurs corréziens mobilisés par les bibliothèques, les librairies et différentes structures partenaires. Les votes seront attendus au plus tard le 19 avril.
1: Et puis la remise des prix qui se fera en juin 2027. À noter que la compagnie corrézienne Le Bonhomme Théâtre a assuré des lecteurs publics à quelques jours. C'était dans 4 communes du territoire, Aigleton, Ayen, Messac ou encore Perlevade. Si vous voulez plus d'infos, faites un petit tour sur le site bd.corrèze.fr/prix-des-lecteurs-corrézien. On vous accompagne dans ce premier jour de la semaine sur Jordan FM. Ce sera avec l'horoscope de Camille, l'info à 7h30, la réponse à notre quoi donc également. Et pour la musique, on est reparti avec Ed Sheeran. Voici Camera maintenant dans les matinales Jordan FM.

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0: Bon lundi à tous, il est 7h30, la réponse à notre quoi donc du jour dans un instant et ce sera juste après les informations. Toute l'info avec Sophie Fritsch. Bonjour Sophie.
2: Bonjour Sylvain, bonjour à tous. Un motard de 71 ans est décédé samedi après-midi lors de l'enduro de Marcolès. Le septuagénaire, qui n'était pas originaire du département, aurait été victime d'un malaise cardiaque alors qu'il participait à l'épreuve sportive. Les secours sont intervenus mais n'ont pas réussi à le réanimer. 3 927 personnes ont participé hier à la 13e édition d'Aurillac pour elle. Une participation en légère baisse par rapport à l'an dernier qui avait établi un record avec 4 245 inscrits. Et l'édition 2025 avait également permis de récolter plus de 51 690 euros pour la lutte contre le cancer du sein. En raison des opérations de contrôle à l'intérieur du tunnel du Lioran, celui-ci sera fermé à la circulation demain, mardi 13 et également mercredi 14 octobre de 8h30 à 17h30. Pendant la durée de la fermeture, la circulation est déviée comme d'habitude par la départementale 67 qui traverse la station du Lioran. Le conseil départemental du Cantal veut favoriser l'installation de nouveaux habitants et renforcer l'attractivité des centres-bourgs. Pour y contribuer, il a lancé le dispositif Cœur de Bourg, destiné à rénover les logements vacants pour les remettre en location. Le département compte en effet plus de 10 000 logements inoccupés. Une enveloppe d'1 million d'euros est mobilisée, avec une aide pouvant atteindre 10 000 euros par bien rénové. Toutes les infos concernant le dispositif et les demandes sont disponibles en ligne sur le site mesdemarches.cantal.fr. On poursuit avec les résultats sportifs de nos équipes ce week-end pour la 6e journée du championnat de Pro D2. Vendredi soir, Aurillac l'a emporté avec le bonus face à Biarritz et sur le score de 52 à 33. Pour leur premier match en Fédéral 1, les féminines du rugby club Saint-Simon Stade Aurillacois se sont inclinées 36 à 26 à Béziers. En Fédéral 2, Arpajon a perdu 23-18 à Canton d'Alban. En Fédéral 3, Saint-Flour est défait 22-25 face à Bretenoux et Saint-Cernin et Saint-Astier ont signé le nul 34 partout. En foot, c'est terminé pour Aurillac, défait 1-4 face à Limonest lors du 5e tour de la Coupe de France. Enfin, en hand, en NF2, les Saint-Florennes l'ont emporté 33-27 face à Clermont et en pré-national, les Volcans d'Aurillac se sont inclinés à Vaux-en-Velin sur le score de 38 à 32. On continue avec l'actualité en France et dans le monde. Bonjour Emmanuel Lafond.
3: Bonjour à tous. Il représentera officiellement la gauche à l'élection présidentielle. Raphaël Glucksmann devance largement ses opposants à la primaire social-démocrate, élu dès le premier tour avec 66% des voix devant Olivier Faure, Ségolène Royal, Emmanuel Morel et Jérôme Guedj. Le candidat Place Publique souhaite représenter une gauche fidèle et démocratique dans une bataille contre l'extrême droite. Il appelle à rassembler les électeurs tout en maintenant la rupture avec la France insoumise. Les insoumis qui se sont d'ailleurs mobilisés en nombre, hier plus de 10 000 personnes ont participé au meeting de Jean-Luc Mélenchon au Zénith de Clermont-Ferrand. Le candidat est longuement revenu sur la mobilisation lycéenne et estime que les élèves ne sont pas en train de s'agiter sans raison. Il s'est également exprimé sur Parcoursup qu'il qualifie d'une école du vice. En parallèle, des milliers de personnes demandent l'interdiction des armes mutilantes en manifestation. Une pétition lancée par l'association Attaque a dépassé la barre symbolique des 100 000 signature sur le site de l'Assemblée nationale. Elle dénonce la réponse disproportionnée des forces de l'ordre en marge du mouvement lycéen. Les signataires réclament notamment le retrait des LBD, des grenades de désencerclement ou encore des pistolets à impulsion électrique. Une Française parmi les blessés de cette attaque en Arabie Saoudite. Ce dimanche, les rebelles pro-iraniens Houthis ont mené une frappe sur l'aéroport de Riyad, faisant 12 morts et plus de 300 blessés. Il s'agit de l'attaque la plus meurtrière du pays depuis plus de 10 ans. Dans un communiqué, la France a fermement condamné une opération qualifiée d'odieuse. L'Arabie Saoudite, elle, dénonce de son côté un crime de guerre et promet de répondre avec fermeté. Le pape Léon XIV va se faire opérer dans les prochains jours, annonce ce dimanche du souverain pontife. Les médecins lui ont détecté un nodule circonscrit au niveau du poumon. L'hospitalisation du pape devrait durer au moins une semaine. Et puis en rugby, le Stade Toulousain garde son trône en top 14. Les Rouges et Noirs ont renversé l'Aviron Bayonnais 45-34 hier soir en clôture de la 6e journée. La semaine prochaine, ce sera le retour des Coupes d'Europe avec les Champions Cup et Challenge Cup. Bonne journée à tous.
2: Merci beaucoup Emmanuel. Et côté ciel, l'ambiance est calme et lumineuse ce lundi sur nos territoires. Quelques passages nuageux ponctuent la journée sans jamais s'imposer. L'ambiance reste agréable. Notre mercure affiche de 8 à 12 degrés au meilleur de la matinée. Et cet après-midi, comptez de 15 à 19 pour nos maximales. On poursuit avec le quintet qui se dispute sur l'hippodrome de Marseille-Borély aujourd'hui. 16 chevaux vont prendre le départ de la course vers 13h55. Pour Jordan FM, notre sélection s'appuie aujourd'hui sur le 11 retenu comme base. Il est accompagné des 1, 3, 8 et 7. Les 2 et 4 complètent cette sélection avec une attention particulière portée aujourd'hui sur le 13.
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0: Et nous retrouvons maintenant le quoi donc dans la partie où nous allons découvrir les propositions de réponses que vous avez pu envoyer ces dernières minutes. Ces réponses, elles font suite à la question que Charlotte a posée tout à l'heure. On part faire un petit tour à la montagne avec notre quoi donc.
2: Oui, oui, tout à fait. La plus grande d'Europe se situe du côté d'Orcières Merlette. Et eh bien, elle fait 1870 mètres. Mais la plus grande, quoi donc?
0: On a Alexandre qui propose piste de luge.
2: Non, c'est pas ça, Alexandre.
0: Jérôme nous dit la plus grande tyrolienne.
2: Oui. Tyrolienne commerciale, hein.
0: D'accord.
2: Le Roller Câble est situé à Orcières Merlette, donc c'est la plus grande tyrolienne commerciale d'Europe. Sur une distance de 1870 mètres, la vitesse de croisière est d'environ 130 km/h avec des pointes à 140 km/h.
0: Incroyable. Ah oui, sensation garantie là pour le coup.
2: Carrément.
0: Je vais saluer quand même David qui nous disait la plus longue salle de pique-nique du monde. C'est pas ça?
2: Non.
0: Norman proposait structure gonflable, c'est pas ça non plus.
2: Non.
0: Et Johan nous disait la plus grande tablée pour manger une fondue savoyarde. 1870 mètres, ça fait
2: une belle fondue.
0: Mais c'est pas ça, c'était donc Jérôme et sa tyrolienne qui avaient la bonne réponse. Allez, bon réveil. Pour la suite, ce sera la météo et ce sera aussi Christopher Cross, un classique avec Ride Like the Wind.
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1: Le ciel est calme et lumineux ce lundi sur notre département. Quelques passages nuageux ponctuent la journée sans s'imposer et l'ambiance reste agréable. Du côté de notre mercure, comptez de 8 à 12 degrés au meilleur ce matin. Nos maximales affichent cet après-midi de 15 à 19 degrés. 15 pour Mauriac, 17 à Saint-Simon, 19 à Montsalvy. Les prochains jours s'annoncent également beaux. Les rayons de soleil dominent pour le moment jusqu'à dimanche sur les cartes des prévisions.
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0: très bon réveil avec Jordan FM.
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0: On espère que vous avez passé un bon week-end, que vous avez bien dormi aussi, que le réveil est agréable. Après un hiver marqué par d'importantes crues, après un été de sécheresse historique, le syndicat mixte Célé-Lot-Médian organise la 5e édition de Célotone. Ça a démarré il y a quelques jours, ça va continuer jusqu'au 17 octobre, donc jusqu'à la fin de la semaine. Une manifestation gratuite qui invite habitants et acteurs locaux à mieux appréhender le risque d'inondation face au dérèglement climatique.
2: Dans le Cantal, un temps fort est prévu le jeudi 15 octobre à Morse. Dès 9h sur le marché, le public pourra tester un dispositif de réalité virtuelle avec le centre permanent d'initiative pour l'environnement Haute Auvergne qui simule une inondation. À 11h, une visite guidée du système d'endiguement de l'Arcamp partira du stand du syndicat du bassin à Célé-Lot-Médian.
0: Et par ailleurs, un documentaire France 2100, Il était une fois demain, sera projeté. Ça va se passer ce mercredi au soir à Bagnac entre Cantal et Lot. Et d'autres rendez-vous vont rythmer la quinzaine sur les départements du Lot, du Cantal et de l'Aveyron. Le programme complet, vous l'avez sur le site Célé-Lot-Médian. Les inscriptions également qui sont accessibles directement sur ce site. C'est les lotmedian.com. On est à vos côtés jusqu'à tout à l'heure 10h sur Jordan FM. On va parler tout à l'heure de notre pourquoi du jour. On retrouvera aussi l'info avec Sophie Fritsch et le programme télé après Bruno Mars, Locked Out of Heaven pour ce lundi matin.

0: Et c'est comme ça qu'on démarre la journée sur Jordan FM. Pour ce soir, tiens, pas de casse-tête. Voici notre sélection télé avec le programme télé Jordan FM.
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2: Bonjour, ma sélection télé pour votre soirée du lundi 12 octobre sur TF1 Cat's Eyes, série avec Camille Lou. Sur France 3, James Bond contre Dr No, film avec Sean Connery. Sur Arte, Maigret voit rouge, film avec Jean Gabin. Sur W9, Gran Turismo, film avec Orlando Bloom. Gran Turismo retrace l'incroyable histoire vraie d'une équipe d'outsiders, un gamer issu de la classe ouvrière, un ex-pilote de course raté et un cadre idéaliste de l'industrie du sport automobile. Sur France 4, Route 66, une légende américaine. Documentaire. Tracée entre Chicago et Los Angeles, la route 66 se déroule près de 4000 km à travers 8 états du Midwest aux rives du Pacifique. Sur France 5, le monde de Jamie, magazine sur le thème réchauffement climatique, nos routes vont-elles tenir? Route fissurée par la sécheresse, pont fragilisé par les crues, le réchauffement climatique met à rude épreuve le réseau routier. Et puis sur M6, L'amour est dans le pré, présenté par Karine Lemarchand. Très belle soirée télé à tous.
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1: Très bon début de semaine.
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1: Eh oui, très bon lundi avec Jordan FM. Il est 8h, nous allons retrouver dans un instant notre pourquoi du jour. Jordan FM. Le point sur les informations de ce lundi avec Sophie Fritsch. Bonjour.
2: Bonjour Sylvain, bonjour à tous. Un motard de 71 ans est décédé samedi après-midi lors de l'enduro de Marcolès. Le septuagénaire, qui n'était pas originaire du département, aurait été victime d'un malaise cardiaque alors qu'il participait à l'épreuve sportive. Les secours sont intervenus mais n'ont pas réussi à le réanimer. 3 927 personnes ont participé hier à la 13e édition d'Aurillac pour elle. Une participation légère baisse par rapport à l'an dernier qui avait établi un record avec 4 245 inscrits. Et l'édition 2025 avait également permis de récolter plus de 51 690 euros pour la lutte contre le cancer du sein. En raison des opérations de contrôle à l'intérieur du tunnel du Lioran, celui-ci sera fermé à la circulation demain, mardi 13, et également mercredi 14 octobre, de 8h30 à 17h30. Pendant la durée de la fermeture, la circulation est déviée comme d'habitude par la départementale 67 qui traverse la station du Lioran. Le conseil départemental du Cantal veut favoriser l'installation de nouveaux habitants et renforcer l'attractivité des centres-bourgs. Pour y contribuer, il a lancé le dispositif Cœur de Bourg, destiné à rénover les logements vacants pour les remettre en location. Le département compte en effet plus de 10 000 logements inoccupés. Une enveloppe d'1 million d'euros est mobilisée, avec une aide pouvant atteindre 10 000 euros par bien rénové. Toutes les infos concernant le dispositif et les demandes sont disponibles en ligne sur le site mesdemarches.cantal.fr. On poursuit avec les résultats sportifs de nos équipes ce week-end pour la 6e journée du championnat de Pro D2. Vendredi soir, Aurillac l'a emporté avec le bonus face à Biarritz et sur le score de 52 à 33. Pour leur premier match en Fédéral 1, les féminines du rugby club Saint-Simon Stade Aurillacois se sont inclinées 36 à 26 à Béziers. En Fédéral 2, Arpajon a perdu 23-18 à Canton d'Alban. En Fédéral 3, Saint-Flour est défait 22-25 face à Bretenoux et Saint-Cernin et Saint-Astier ont signé le nul 34 partout. En foot, c'est terminé pour Aurillac, défait 1-4 face à Limonest lors du 5e tour de la Coupe de France. Enfin, en

0: d'ailleurs mobilisés en nombre. Hier, plus de 10 000 personnes ont participé au meeting de Jean-Luc Mélenchon au Zénith de Clermont-Ferrand. Le candidat est longuement revenu sur la mobilisation lycéenne et estime que les élèves ne sont pas en train de s'agiter sans raison. Il s'est également exprimé sur Parcoursup qu'il qualifie d'une école du vice. En parallèle, des milliers de personnes demandent l'interdiction des armes mutilantes en manifestation. Une pétition lancée par l'association Attaque a dépassé la barre symbolique des 100 000 signatures sur le site de l'Assemblée nationale. Elle dénonce la réponse disproportionnée des forces de l'ordre en marge du mouvement lycéen. Les signataires réclament notamment le retrait des LBD, des grenades de désencerclement ou encore des pistolets à impulsion électrique. Une Française parmi les blessés de cette attaque en Arabie Saoudite. Ce dimanche, les rebelles pro-iraniens houthis ont mené une frappe sur l'aéroport de Riyad, faisant 12 morts et plus de 300 blessés. Il s'agit de l'attaque la plus meurtrière du pays depuis plus de 10 ans. Dans un communiqué, la France a fermement condamné une opération qualifiée d'odieuse. L'Arabie Saoudite, elle, dénonce de son côté un crime de guerre et promet de répondre avec fermeté. Le pape Léon XIV va se faire opérer dans les prochains jours, annonce ce dimanche du souverain pontife. Les médecins lui ont détecté un nodule circonscrit au niveau du poumon. L'hospitalisation du pape devrait durer au moins une semaine. Et puis en rugby, le Stade toulousain garde son trône en top 14. Les Rouges et Noirs ont renversé l'Aviron bayonnais 45-34 hier soir en clôture de la sixième journée. La semaine prochaine, ce sera le retour des Coupes d'Europe avec les Champions Cup et Challenge Cup. Bonne journée à tous.
1: Merci beaucoup Emmanuel. Et côté ciel, l'ambiance est calme et lumineuse ce lundi sur nos territoires. Quelques passages nuageux ponctuent la journée sans jamais s'imposer. L'ambiance reste agréable. Notre mercure affiche de 8 à 12 degrés au meilleur de la matinée. Et cet après-midi, comptez de 15 à 19 pour nos maximales. On poursuit avec le quintet qui se dispute sur l'hippodrome de Marseille-Borély aujourd'hui. 16 chevaux vont prendre le départ de la course vers 13h55. Pour Jordan FM, notre sélection s'appuie aujourd'hui sur le 11 retenu comme base. Il est accompagné des 1, 3, 8 et 7. Les 2 et 4 complètent cette sélection avec une attention particulière portée aujourd'hui sur le 13.
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0: Eva sur Jordan FM.
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0: On démarre une nouvelle semaine depuis ce matin 6h à vos côtés sur Jordan FM dans le Cantal, la Corrèze et le Lot. Et on répond à vos questions, c'est notre premier pourquoi du jour de la semaine. On va remercier Joris qui nous a écrit. Joris qui nous demande pourquoi les Allemands sont aussi surnommés les Boches.
2: C'était surtout avant, maintenant on le dit plus. Hein.
3: Ouais, c'est vrai. Ouais.
2: Alors, en fait, eh bien, ça a commencé tout ça au 19e siècle,
3: d'accord.
2: Bien avant les guerres finalement, avec tête de Boche. C'était une expression populaire qui signifiait tête de bois ou tête dure pour parler d'une personne qui était têtue.
3: Okay.
2: Le mot boche venant lui-même de poche ou d'une boule de bois qui était utilisée dans certains jeux. Mmh, d'accord. Puis après, on s'est mis à combiner allemand et boche. Enfin, tête de boche, c'est devenu Alboche,
3: d'accord.
2: Ils ont créé ce mot, les Français, vers 1860-1870.
3: Ah oui, c'était vieux en fait.
2: Ouais. Et puis il y a une simplification ensuite qui s'est produite. Le terme s'est raccourci en boche pendant la guerre de 1870, puis est devenu très populaire comme insulte ou surnom pour les soldats allemands durant la Première Guerre mondiale. Et c'est resté comme ça pendant un temps.
0: Eh ben merci Charlotte. Rendez-vous dans un instant sur Jordan FM avec les météos. Et puis on retrouvera également DJ Snake et c'est Selena Gomez, ce sera avec Selfish Love.
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1: Le ciel est calme et lumineux ce lundi sur notre département. Quelques passages nuageux ponctuent la journée sans s'imposer et l'ambiance reste agréable. Du côté de notre mercure, comptez de 8 à 12 degrés au meilleur ce matin. Nos maximales affichent cet après-midi de 15 à 19 degrés. 15 pour Pierrefort, 17 à Aurillac, 19 à Boissé. Les prochains jours s'annoncent également beaux. Les rayons de soleil dominent pour le moment jusqu'à dimanche sur les cartes des prévisions.
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0: C'est le premier jour de la semaine, les matinales. Chaque jour, c'est l'info toutes les 30 minutes, c'est la météo tous les quarts d'heure, c'est les rendez-vous avec lesquels on apprend des choses. Et ce matin, nous parlons des archives départementales du Cantal qui lancent un concours de création d'affiches publicitaires. Crier, afficher, annoncer, quand la réclame raconte le Cantal.
2: Exactement. Alors, ce concours, eh bien, il ne faut pas le rater. Dessins, peintures, collages ou numériques sont autorisés, mais pas l'intelligence artificielle. Le concours est gratuit avec trois catégories d'âge, de 6 à 11 ans, de 12 à 17 ans et 18 ans et plus. Les fiches d'inscription disponibles sur le site archives.cantal.fr sont à retourner avant le 3 décembre.
0: Et le principe, c'est donc d'imaginer, avec la technique de son choix, une publicité autour d'un élément réel ou fictif qui symbolise le Cantal. Il y a même une remise de prix qui s'effectuera le 17 décembre prochain et les créations seront aussi présentées lors d'une exposition en place du 21 décembre prochain jusqu'au 29 juillet 2027. Donc encore une fois, vous n'hésitez pas, rendez-vous sur le site archives.cantal.fr. Bonne matinée, bon début de semaine et bon courage pour la reprise du travail. On reste avec vous sur Jordan FM, avec tout à l'heure la Twitter et avec dans un instant The Cure.
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0: Avec notre Twitter dans un instant et avec aussi un nouveau point sur les informations de ce lundi. Il est 8h30. Toute l'information de ce lundi en compagnie de Sophie Fritsch. Bonjour.
2: Bonjour Sylvain, bonjour à tous. Un motard de 71 ans est décédé samedi après-midi lors de l'enduro de Marcolès. Le septuagénaire, qui n'était pas originaire du département, aurait été victime d'un malaise cardiaque alors qu'il participait à l'épreuve sportive. Les secours sont intervenus mais n'ont pas réussi à le réanimer. 3 927 personnes ont participé hier à la 13e édition d'Aurillac pour elle. Une participation en légère baisse par rapport à l'an dernier qui avait établi un record avec 4 245 inscrits. Et l'édition 2025 avait également permis de récolter plus de 51 690 euros pour la lutte contre le cancer du sein. En raison des opérations de contrôle à l'intérieur du tunnel du Lioran, celui-ci sera fermé à la circulation demain, mardi 13, et également mercredi 14 octobre, de 8h30 à 17h30. Pendant la durée de la fermeture, la circulation est déviée comme d'habitude par la départementale 67 qui traverse la station du Lioran. Le conseil départemental du Cantal veut favoriser l'installation de nouveaux habitants et renforcer l'attractivité des centres-bourgs. Pour y contribuer, il a lancé le dispositif Cœur de Bourg, destiné à rénover les logements vacants pour les remettre en location. Le département compte en effet plus de 10 000 logements inoccupés. Une enveloppe d'1 million d'euros est mobilisée, avec une aide pouvant atteindre 10 000 euros par bien rénové. Toutes les infos concernant le dispositif et les demandes sont disponibles en ligne sur le site mesdemarches.cantal.fr. On poursuit avec les résultats sportifs de nos équipes ce week-end pour la 6e journée du championnat de Pro D2. Vendredi soir, Aurillac l'a emporté avec le bonus face à Biarritz et sur le score de 52 à 33. Pour leur premier match en Fédéral 1, les féminines du rugby club Saint-Simon Stade Aurillacois se sont inclinées 36 à 26 à Béziers. En Fédéral 2, Arpajon a perdu 23-18 à Canton d'Alban. En Fédéral 3, Saint-Flour est défait 22-25 face à Bretenoux et Saint-Cernin et Saint-Astier ont signé le nul 34 partout. En foot, c'est terminé pour Aurillac, défait 1-4 face à Limonest lors du 5e tour de la Coupe de France. Enfin, en hand, en NF2, les Saint-Florennes l'ont emporté 33-27 face à Clermont et en pré-national, les Volcans d'Aurillac se sont inclinés à Vaux-en-Velin sur le score de 38 à 32. On continue avec l'actualité en France et dans le monde. Bonjour Emmanuel Lafond.
3: Bonjour à tous. Il représentera officiellement la gauche à l'élection présidentielle. Raphaël Glucksmann devance largement ses opposants à la primaire social-démocrate, élu dès le premier tour avec 66% des voix devant Olivier Faure, Ségolène Royal, Emmanuel Morel et Jérôme Guedje. Le candidat Place Publique souhaite représenter une gauche fidèle et démocratique dans une bataille contre l'extrême droite. Il appelle à rassembler les électeurs tout en maintenant la rupture avec la France insoumise. Les insoumis qui se sont d'ailleurs mobilisés en nombre, hier plus de 10 000 personnes ont participé au meeting de Jean-Luc Mélenchon au Zénith de Clermont-Ferrand. Le candidat est longuement revenu sur la mobilisation lycéenne et estime que les élèves ne sont pas en train de s'agiter sans raison. Il s'est également exprimé sur Parcoursup qu'il qualifie d'une école du vice. En parallèle, des milliers de personnes demandent l'interdiction des armes mutilantes en manifestation. Une pétition lancée par l'association Attaque a dépassé la barre symbolique des 100 000 signature sur le site de l'Assemblée nationale. Elle dénonce la réponse disproportionnée des forces de l'ordre en marge du mouvement lycéen. Les signataires réclament notamment le retrait des LBD, des grenades de désencerclement ou encore des pistolets à impulsion électrique. Une Française parmi les blessés de cette attaque en Arabie Saoudite. Ce dimanche, les rebelles pro-iraniens Houthis ont mené une frappe sur l'aéroport de Riyad, faisant 12 morts et plus de 300 blessés. Il s'agit de l'attaque la plus meurtrière du pays depuis plus de 10 ans. Dans un communiqué, la France a fermement condamné une opération qualifiée d'odieuse. L'Arabie Saoudite, elle, dénonce de son côté un crime de guerre et promet de répondre avec fermeté. Le pape Léon XIV va se faire opérer dans les prochains jours, annonce ce dimanche du souverain pontife. Les médecins lui ont détecté un nodule circonscrit au niveau du poumon. L'hospitalisation du pape devrait durer au moins une semaine. Et puis en rugby, le Stade Toulousain garde son trône en top 14. Les Rouges et Noirs ont renversé l'Aviron Bayonnais 45-34 hier soir en clôture de la 6e journée. La semaine prochaine, ce sera le retour des Coupes d'Europe avec les Champions Cup et Challenge Cup. Bonne journée à tous.
2: Merci beaucoup Emmanuel. Et côté ciel, l'ambiance est calme et lumineuse ce lundi sur nos territoires. Quelques passages nuageux ponctuent la journée sans jamais s'imposer. L'ambiance reste agréable. Notre mercure affiche de 8 à 12 degrés au meilleur de la matinée. Et cet après-midi, comptez de 15 à 19 pour nos maximales. On poursuit avec le quintet qui se dispute sur l'hippodrome de Marseille-Borély aujourd'hui. 16 chevaux vont prendre le départ de la course vers 13h55. Pour Jordan FM, notre sélection s'appuie aujourd'hui sur le 11 retenu comme base. Il est accompagné des 1, 3, 8 et 7. Les 2 et 4 complètent cette sélection avec une attention particulière portée aujourd'hui sur le 13.
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0: bienvenue dans les matinales.
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0: Il est l'heure de la Twitter, c'est-à-dire qu'on va parler maintenant réseaux sociaux. Les publications qui nous ont fait sourire et qu'on ne peut pas garder simplement pour nous, non. Partageons-les, ces publications.
2: Bien sûr.
0: Aujourd'hui, Charlotte, c'est une publication d'une page Facebook qui s'appelle « Parents épuisés », d'accord ?
2: Ouais.
0: Tu sais que tu es parent quand tu passes ta soirée à attendre qu'elle commence.
2: C'est vrai.
0: Ça, c'est jamais bon signe, ça veut dire que vraiment c'est une soirée très très longue.
2: Non, tu m'étonnes.
0: Qu'est-ce que tu as mis de côté pour la Twitter de ce lundi ?
2: Alors c'est l'histoire d'un loup malvoyant qui traverse la route pour aller chez son opticien. Une voiture arrive et paf le loup. Voilà.
0: Superbe. Elle est superbe. Allez, vous restez avec nous dans la suite des matinales, la météo et puis Daniel Balavoine aussi. Ce sera avec Quand on arrive en ville. Très bon lundi.
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1: Le ciel est calme et lumineux ce lundi sur notre département. Quelques passages nuageux ponctuent la journée sans s'imposer et l'ambiance reste agréable. Du côté de notre mercure, comptez de 8 à 12 degrés au meilleur ce matin. Nos maximales affichent cet après-midi de 15 à 19 degrés. 15 pour Mauriac, 17 à Saint-Simon, 19 à Montsalvy. Les prochains jours s'annoncent également beaux. Les rayons de soleil dominent pour le moment jusqu'à dimanche sur les cartes des prévisions.
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0: d'Angèle sur Jordan FM.
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0: On vous souhaite de passer une très très bonne journée avec la musique de Jordan FM, avec l'info chaque début d'heure. Et avant de partir, petite piqûre de rappel, on a eu notre pourquoi du jour il y a quelques minutes, mais pour les prochains jours, ce sera peut-être votre question qui sera sélectionnée. Si vous voulez nous écrire, nous poser votre question, allez-y, vous envoyez votre message et votre question sur la page Facebook Jordan FM. Nous, on reçoit ça. On sélectionne et après Charlotte, toi, tu cherches.
2: Exactement, c'est ça. Comme d'habitude, c'est moi qui fais tout le boulot. Voilà. Mais oui, non mais bien sûr, avec grand plaisir d'ailleurs.
0: La page Facebook Jordan FM, allez y faire un petit tour. N'oubliez pas ce soir de retrouver sur France 5 le reportage ou documentaire, c'est comme vous voulez, Le Monde de Jamy. Il y a toute une partie qui a été tournée dans le Cantal qui s'intitule Canicule quand nos routes fondent. C'est ce soir sur France 5 à partir de 21h05. Nous, Charlotte, on se retrouve demain 6h pour un nouveau réveil tous ensemble.
2: Bisous.
0: Bisous, bonne journée. L'info de Sophie Fritz, ce sera à 9h. Dans un instant, nous aurons également la sélection télé. Et pour la musique, Taylor Swift. Voici The Fate of Ophelia sur Jordan FM. Bisous à tous.

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2: Bonjour, ma sélection télé pour votre soirée du lundi 12 octobre sur TF1 Cat's Eyes, série avec Camille Lou, sur France 3, James Bond contre Dr No, film avec Sean Connery, sur Arte, Maigret voit rouge, film avec Jean Gabin, sur W9, Gran Turismo, film avec Orlando Bloom. Gran Turismo retrace l'incroyable histoire vraie d'une équipe d'outsiders, un gamer issu de la classe ouvrière, un ex-pilote de course raté et un cadre idéaliste de l'industrie du sport automobile. Sur France 4, route 66, une légende américaine. Documentaire. Tracé entre Chicago et Los Angeles, la route 66 se déroule près de 4000 km à travers 8 états du Midwest aux rives du Pacifique. Sur France 5, le monde de Jamy, magazine sur le thème réchauffement climatique, nos routes vont-elles tenir? Route fissurée par la sécheresse, pont fragilisé par les crues, le réchauffement climatique met à rude épreuve le réseau routier. Et puis sur M6, l'amour est dans le pré, présenté par Karine Le Marchand. Très belle soirée télé à tous.
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1: Très bon lundi, il est 9h.
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1: Dans un instant, le retour de la musique dans le Cantal, la Corrèze et le Lot sur Jordan FM. Et ce sera juste après les informations. Et l'info de ce lundi, c'est avec Sophie Fritsch. Bonjour.
2: Bonjour Sylvain, bonjour à tous. Un motard de 71 ans est décédé samedi après-midi lors de l'enduro de Marcolès. Le septuagénaire, qui n'était pas originaire du département, aurait été victime d'un malaise cardiaque alors qu'il participait à l'épreuve sportive. Les secours sont intervenus mais n'ont pas réussi à le réanimer. 3 927 personnes ont participé hier à la 13e édition d'Aurillac pour elle. Une participation en légère baisse par rapport à l'an dernier qui avait établi un record avec 4 245 inscrits. Et l'édition 2025 avait également permis de récolter plus de 51 690 euros pour la lutte contre le cancer du sein. En raison des opérations de contrôle à l'intérieur du tunnel du Lioran, celui-ci sera fermé à la circulation demain, mardi 13 et également mercredi 14 octobre de 8h30 à 17h30. Pendant la durée de la fermeture, la circulation est déviée comme d'habitude par la départementale 67 qui traverse la station du Lioran. Le conseil départemental du Cantal veut favoriser l'installation de nouveaux habitants et renforcer l'attractivité des centres-bourgs. Pour y contribuer, il a lancé le dispositif Cœur de Bourg destiné à rénover les logements vacants pour les remettre en location. Le département compte en effet plus de 10 000 logements inoccupés. Une enveloppe d'1 million d'euros est mobilisée avec une aide pouvant atteindre 10 000 euros par bien rénové. Toutes les infos concernant le dispositif et les demandes sont disponibles en ligne sur le site mesdemarches.cantal.fr. On poursuit avec les résultats sportifs de nos équipes ce week-end pour la 6e journée du championnat de Pro D2. Vendredi soir, Aurillac l'a emporté avec le bonus face à Biarritz et sur le score de 52 à 33. Pour leur premier match en Fédéral 1, les féminines du rugby club Saint-Simon Stade Aurillacois se sont inclinées 36 à 26 à Béziers. En Fédéral 2, Arpajon a perdu 23-18 à Canton d'Alban. En Fédéral 3, Saint-Flour est défait 22-25 face à Bretenoux et Saint-Cernin et Saint-Astier ont signé le nul 34 partout. En foot, c'est terminé pour Aurillac, défait 1-4 face à Limonest lors du 5e tour de la Coupe de France. Enfin, en hand, en NF2, les Saint-Florennes l'ont emporté 33-27 face à Clermont et en pré-national, les Volcans d'Aurillac se sont inclinés à Vaux-en-Velin sur le score de 38 à 32. On continue avec l'actualité en France et dans le monde. Bonjour Emmanuel Lafont.
3: Bonjour à tous. Il représentera officiellement la gauche à l'élection présidentielle. Raphaël Glucksmann devance largement ses opposants à la primaire social-démocrate. Élu dès le premier tour avec 66% des voix devant Olivier Faure, Ségolène Royal, Emmanuel Morel et Jérôme Guedj. Le candidat Place Publique souhaite représenter une gauche fidèle et démocratique dans une bataille contre l'extrême droite. Il appelle à rassembler les électeurs tout en maintenant la rupture avec la France insoumise. Les insoumis qui se sont d'ailleurs

0: Et de cette attaque en Arabie Saoudite. Ce dimanche, les rebelles pro-iraniens houthis ont mené une frappe sur l'aéroport de Riyad, faisant 12 morts et plus de 300 blessés. Il s'agit de l'attaque la plus meurtrière du pays depuis plus de 10 ans. Dans un communiqué, la France a fermement condamné une opération qualifiée d'odieuse. L'Arabie Saoudite, elle, dénonce de son côté un crime de guerre et promet de répondre avec fermeté. Le pape Léon XIV va se faire opérer dans les prochains jours, annonce ce dimanche du souverain pontife. Les médecins lui ont détecté un nodule circonscrit au niveau du poumon. L'hospitalisation du pape devrait durer au moins une semaine. Et puis en rugby, le Stade toulousain garde son trône en top 14. Les Rouges et Noirs ont renversé l'Aviron bayonnais 45-34 hier soir en clôture de la sixième journée. La semaine prochaine, ce sera le retour des Coupes d'Europe avec les Champions Cup et Challenge Cup. Bonne journée à tous.
1: Merci beaucoup Emmanuel. Et côté ciel, l'ambiance est calme et lumineuse ce lundi sur nos territoires. Quelques passages nuageux ponctuent la journée sans jamais s'imposer. L'ambiance reste agréable. Notre mercure affiche de 8 à 12 degrés au meilleur de la matinée. Et cet après-midi, comptez de 15 à 19 pour nos maximales. On poursuit avec le quintet qui se dispute sur l'hippodrome de Marseille-Borély aujourd'hui. 16 chevaux vont prendre le départ de la course vers 13h55. Pour Jordan FM, notre sélection s'appuie aujourd'hui sur le 11 retenu comme base. Il est accompagné des 1, 3, 8 et 7. Les 2 et 4 complètent cette sélection avec une attention particulière portée aujourd'hui sur le 13.
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0: On démarre une nouvelle semaine depuis ce matin 6h à vos côtés sur Jordan FM dans le Cantal, la Corrèze et le Lot. Et on répond à vos questions, c'est notre premier pourquoi du jour de la semaine. On va remercier Joris qui nous a écrit. Joris qui nous demande pourquoi les Allemands sont aussi surnommés les Boches.
1: C'était surtout avant, maintenant on le dit plus. Hein.
2: Ouais, c'est vrai. Ouais.
1: Ça a commencé tout ça au 19e siècle, d'accord.
2: Ouais.
1: Bien avant les guerres finalement, avec tête de Boche. C'était une expression populaire qui signifiait tête de bois ou tête dure pour parler d'une personne qui était têtue.
2: Okay.
1: Le mot Boche venant lui-même de poche ou d'une boule de bois qui était utilisée dans certains jeux. Mmh, d'accord. Puis après, on s'est mis à combiner allemand et Boche. Enfin, tête de Boche, c'est devenu Alboche, d'accord. Ils ont créé ce mot, les Français, vers 1860-1870.
2: Ah oui, c'était vieux en fait.
1: Ouais. Et puis il y a une simplification ensuite qui s'est produite. Le terme s'est raccourci en Boche pendant la guerre de 1870. Puis est devenu très populaire comme insulte ou surnom pour les soldats allemands durant la Première Guerre mondiale. Et c'est resté comme ça pendant un temps.
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À 16h30, au Grange, l'écrivain et éditeur Éric Laflorencie da Fonseca, qui vit avec des troubles schizophréniques, viendra partager son expérience et sa vision du monde. La rencontre sera suivie d'un atelier d'écriture autour du thème de cette 37e édition, Ouvrir notre santé mentale aux arts. 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

0: parler maintenant réseaux sociaux. Les publications qui nous ont fait sourire et qu'on ne peut pas garder simplement pour nous, non. Partageons-les, ces publications.
1: Bien sûr.
0: Aujourd'hui, Charlotte, c'est une publication d'une page Facebook qui s'appelle « Parents épuisés », d'accord ?
1: Ouais.
0: Tu sais que tu es parent quand tu passes ta soirée à attendre qu'elle commence.
1: C'est vrai.
0: Ça, c'est jamais bon signe, hein. Ça veut dire que vraiment c'est une soirée très très longue.
1: Non, tu m'étonnes.
0: Qu'est-ce que tu as mis de côté pour la Twitter de ce lundi ?
1: Alors c'est l'histoire d'un loup malvoyant qui traverse la route pour aller chez son opticien. Une voiture arrive et paf le loup. Voilà.
0: Superbe. Elle est superbe.
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1: Bonjour à tous. Un motard de 71 ans est décédé samedi après-midi lors de l'enduro de Marcolès. Le septuagénaire, qui n'était pas originaire du département, aurait été victime d'un malaise cardiaque alors qu'il participait à l'épreuve sportive. Les secours sont intervenus mais n'ont pas réussi à le réanimer. En raison des opérations de contrôle à l'intérieur du tunnel du Lioran, celui-ci sera fermé à la circulation demain, mardi 13, et également mercredi 14 octobre, de 8h30 à 17h30. Pendant la durée de la fermeture, la circulation est déviée comme d'habitude par la départementale 67 qui traverse la station du Lioran. Le conseil départemental du Cantal veut favoriser l'installation de nouveaux habitants et renforcer l'attractivité des centres-bourgs. Pour y contribuer, il a lancé le dispositif Cœur de Bourg, destiné à rénover les logements vacants pour les remettre en location. Une enveloppe d'1 million d'euros est mobilisée, avec une aide pouvant atteindre 10 000 euros par bien rénové. Toutes les infos concernant le dispositif et les demandes sont disponibles en ligne sur le site mesdemarches.cantal.fr. On poursuit avec les résultats sportifs de nos équipes ce week-end. Pour leur premier match en Fédéral 1, les féminines du rugby club Saint-Simon Stade Aurillacois se sont inclinées 36 à 26 à Béziers. En Fédéral 2, Arpajon a perdu 23-18 à Canton d'Alban. En Fédéral 3, Saint-Flour est défait 22-25 face à Bretenoux. Et Saint-Cernin et Saint-Astier ont signé le nul, 34 partout. En foot, c'est terminé pour Aurillac, défait 1 but à 4 face à Limonest lors du 5e tour de la Coupe de France. Enfin, en hand, en NF2, les Saint-Florennes l'ont emporté 33-27 face à Clermont. Et en pré-national, les Volcans d'Aurillac se sont inclinés à Vaux-en-Velin sur le score de 38 à 32. On passe tout de suite au point sur l'actu en France et dans le monde. Bonjour Emmanuel Lafond.
2: Bonjour à tous. La colère des lycéens gronde toujours. Nouvelle semaine de mobilisation partout en France à la veille de l'acte 5 du mouvement. Des premiers blocages sont en cours ce matin à Paris, Bordeaux ou encore Nantes. Cet incendie ce matin dans le centre-ville de Paris. Le feu s'est déclaré dans la nuit au niveau du marché des Enfants Rouges dans le 3e arrondissement. Le site a été totalement détruit par les flammes. La préfecture de police précise qu'aucun blessé n'est à déplorer. Il représentera officiellement la gauche à l'élection présidentielle. Raphaël Glucksmann devance largement ses adversaires à la primaire social-démocrate, élu dès le premier tour avec 66% des voix devant Olivier Faure, Ségolène Royal, Emmanuel Morel et Jérôme Gage. Une Française blessée après ses deux attaques en Arabie Saoudite. Ce week-end, les rebelles pro-iraniens houthis ont mené des frappes sur l'aéroport de Riyad, faisant au moins 13 morts et plus de 300 blessés. Et puis en rugby, Toulouse, seul leader au classement de top 14 ce matin. Les Toulousains se sont imposés 45 à 34 hier soir face à Bayonne en clôture de la 6e journée.
1: Le ciel est calme et lumineux ce lundi sur notre département. Quelques passages nuageux ponctuent la journée sans s'imposer et l'ambiance reste agréable. Nos maximales affichent cet après-midi de 15 à 19 degrés. 15 pour Pierrefort, 17 à Aurillac, 19 à Boissé. Les prochains jours s'annoncent également beaux. Les rayons de soleil dominent pour le moment jusqu'à dimanche sur les cartes des prévisions.

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Les jobs d'hiver reviennent au Lioran. Le forum de l'emploi saisonnier se tiendra mercredi 21 octobre à partir de 13h30 dans la salle Orsac. Des dizaines d'offres d'emploi seront proposées pour travailler cet hiver sur la station du Lioran, mais aussi à Pratbouk, dans la restauration, l'accueil ou encore l'entretien. Une quinzaine de recruteurs seront présents et deux formations qualifiantes seront aussi présentées, notamment pour devenir agent de remontée mécanique ou skiman. L'ensemble des offres sont d'ores et déjà disponibles sur le site emploi-cantal.fr. L'occasion de découvrir également le guide pour les travailleurs saisonniers élaboré avec Côte-Terre Tourisme.

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1: Bonjour à tous. Un motard de 71 ans est décédé samedi après-midi lors de l'enduro de Marcolès. Le septuagénaire, qui n'était pas originaire du département, aurait été victime d'un malaise cardiaque alors qu'il participait à l'épreuve sportive. Les secours sont intervenus mais n'ont pas réussi à le réanimer. En raison des opérations de contrôle à l'intérieur du tunnel du Lioran, celui-ci sera fermé à la circulation demain, mardi 13, et également mercredi 14 octobre, de 8h30 à 17h30. Pendant la durée de la fermeture, la circulation est déviée comme d'habitude par la départementale 67 qui traverse la station du Lioran. Le conseil départemental du Cantal veut favoriser l'installation de nouveaux habitants et renforcer l'attractivité des centres-bourgs. Pour y contribuer, il a lancé le dispositif Cœur de Bourg, destiné à rénover les logements vacants pour les remettre en location. Une enveloppe d'1 million d'euros est mobilisée, avec une aide pouvant atteindre 10 000 euros par bien rénové. Toutes les infos concernant le dispositif et les demandes sont disponibles en ligne sur le site mesdemarches.cantal.fr. On poursuit avec les résultats sportifs de nos équipes ce week-end. Pour leur premier match en Fédéral 1, les féminines du rugby club Saint-Simon Stade Aurillacois se sont inclinées 36 à 26 à Béziers. En Fédéral 2, Arpajon a perdu 23-18 à Canton d'Alban. En Fédéral 3, Saint-Flour est défait 22-25 face à Bretenoux. Et Saint-Cernin et Saint-Astier ont signé le nul, 34 partout. En foot, c'est terminé pour Aurillac, défait 1-4 face à Limonest lors du 5e tour de la Coupe de France. Enfin, en hand, en NF2, les Saint-Florennes l'ont emporté 33-27 face à Clermont. Et en pré-national, les Volcans d'Aurillac se sont inclinés à Vaux-en-Velin sur le score de 38 à 32. On passe tout de suite au point sur l'actu en France et dans le monde. Bonjour Emmanuel Lafond.
2: Bonjour à tous. La colère des lycéens gronde toujours. Nouvelle semaine de mobilisation partout en France à la veille de l'acte 5 du mouvement. Des premiers blocages sont en cours ce matin à Paris, Bordeaux ou encore Nantes. Cet incendie ce matin dans le centre-ville de Paris. Le feu s'est déclaré dans la nuit au niveau du marché des Enfants Rouges dans le 3e arrondissement. Le site a été totalement détruit par les flammes. La préfecture de police précise qu'aucun blessé n'est à déplorer. Il représentera officiellement la gauche à l'élection présidentielle. Raphaël Glucksmann devance largement ses adversaires à la primaire social-démocrate, élu dès le premier tour avec 66% des voix devant Olivier Faure, Ségolène Royal, Emmanuel Morel et Jérôme Gadjan. Une Française blessée après ses deux attaques en Arabie Saoudite. Ce week-end, les rebelles pro-iraniens houthis ont mené des frappes sur l'aéroport de Riyad, faisant au moins 13 morts et plus de 300 blessés. Et puis en rugby, Toulouse, seul leader au classement de top 14 ce matin. Les Toulousains se sont imposés 45 à 34 hier soir face à Bayonne en clôture de la 6e journée.
1: Le ciel est calme et lumineux ce lundi sur notre département. Quelques passages nuageux ponctuent la journée sans s'imposer et l'ambiance reste agréable. Nos maximales affichent cet après-midi de 15 à 19 degrés. 15 pour Pierrefort, 17 à Aurillac, 19 à Boissé. Les prochains jours s'annoncent également beaux. Les rayons de soleil dominent pour le moment jusqu'à dimanche sur les cartes des prévisions.
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0: Jusqu'au 8 novembre, la galerie Cantaloupe 15, installée au château de la Roquebrue, propose une exposition autour de l'œuvre de Pierre Mercier, intitulée Promenade. Cette expo est inscrite au programme Résonance de la 18e Biennale d'art contemporain de Lyon. Elle réunit photographies, sculptures, dessins, installations et films dans un parcours conçu comme une succession de rapprochements plutôt que comme une démonstration. L'expo est visible les samedis et dimanches de 11h à 18h en entrée libre à la galerie Cantaloupe 15, installée au cœur du château de la Roquebrue.
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1: Bonjour à tous. Un motard de 71 ans est décédé samedi après-midi lors de l'enduro de Marcolès. Le septuagénaire, qui n'était pas originaire du département, aurait été victime d'un malaise cardiaque alors qu'il participait à l'épreuve sportive. Les secours sont intervenus mais n'ont pas réussi à le réanimer. En raison des opérations de contrôle à l'intérieur du tunnel du Lioran, celui-ci sera fermé à la circulation demain, mardi 13 et également mercredi 14 octobre de 8h30 à 17h30. Pendant la durée de la fermeture, la circulation est déviée comme d'habitude par la départementale 67 qui traverse la station du Lioran. Le conseil départemental du Cantal veut favoriser l'installation de nouveaux habitants et renforcer l'attractivité des centres-bourgs. Pour y contribuer, il a lancé le dispositif Cœur de Bourg, destiné à rénover les logements vacants pour les remettre en location. Une enveloppe d'1 million d'euros est mobilisée, avec une aide pouvant atteindre 10 000 euros par bien rénové. Toutes les infos concernant le dispositif et les demandes sont disponibles en ligne sur le site mesdemarches.cantal.fr. On poursuit avec les résultats sportifs de nos équipes ce week-end. Pour leur premier match en Fédéral 1, les féminines du rugby club Saint-Simon Stade Aurillacois se sont inclinées 36 à 26 à Béziers. En Fédéral 2, Arpajon a perdu 23-18 à Canton d'Alban. En Fédéral 3, Saint-Flour est défait 22-25 face à Bretenoux et Saint-Cernin et Saint-Astier ont signé le nul 34 partout. En foot, c'est terminé pour Aurillac, défait 1-4 face à Limonest lors du 5e tour de la Coupe de France. Enfin, en hand, en NF2, les Saint-Florennes l'ont emporté 33-27 face à Clermont et en pré-national, les Volcans d'Aurillac se sont inclinés à Vaux-en-Velin sur le score de 38 à 32. On passe tout de suite au point sur l'actu en France et dans le monde. Bonjour Emmanuel Lafond.
2: Bonjour à toutes et tous. Un principal de collège et une professeure blessée par balle dans les Bouches-du-Rhône. Les faits ont eu lieu vers 10h à Aubagne. Un élève de 14 ans qui aurait tiré au fusil de chasse a été arrêté. Le pronostic vital des deux victimes n'est pas engagé. Le début d'une nouvelle semaine de mobilisation dans les lycées. Et pour Emmanuel Macron, les choses avancent et il faut poursuivre les concertations. Déclaration du président de la République depuis le mondial de l'auto qu'il a inauguré ce matin avant son ouverture demain. Je serai le candidat de la rupture avec le macronisme. C'est ce que promet Raphaël Glucksmann dans ses tracts après sa large victoire à la primaire de la gauche hier. Le candidat à la présidentielle félicité ce matin par l'ancien premier ministre socialiste Bernard Cazeneuve. Et puis Thomas Joly va créer un spectacle musical sur Dalida. Une grande tournée doit démarrer d'ici un an. Le directeur artistique des cérémonies des JO 2024 promet une odyssée disco et onirique pour rendre hommage à un monument de la chanson française. Voilà pour l'essentiel. Bon après-midi.
1: Le ciel est calme et lumineux ce lundi sur notre département. Quelques passages nuageux ponctuent la journée sans s'imposer et l'ambiance reste agréable. Nos maximales affichent cet après-midi de 15 à 19 degrés. 15 pour Pierrefort, 17 à Aurillac, 19 à Boissé. Les prochains jours s'annoncent également beaux. Les rayons de soleil dominent pour le moment jusqu'à dimanche.

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1: Bonjour à tous. 3927 personnes ont participé hier à la 13e édition d'Aurillac pour elle. Une participation en légère baisse par rapport à l'an dernier qui avait établi un record avec 4245 inscrits. Et l'édition 2025 avait également permis de récolter plus de 51 690 euros pour la lutte contre le cancer du sein. En raison des opérations de contrôle à l'intérieur du tunnel du Lioran, celui-ci sera fermé à la circulation demain, mardi 13 et également mercredi 14 octobre de 8h30 à 17h30. Pendant la durée de la fermeture, la circulation est déviée comme d'habitude par la départementale 67 qui traverse la station du Lioran. Le conseil départemental du Cantal veut favoriser l'installation de nouveaux habitants et renforcer l'attractivité des centres-bourgs. Pour y contribuer, il a lancé le dispositif Cœur de Bourg destiné à rénover les logements vacants pour les remettre en location. Une enveloppe d'1 million d'euros est mobilisée avec une aide pouvant atteindre 10 000 euros par bien rénové. Toutes les infos concernant le dispositif et les demandes sont disponibles en ligne sur le site mesdemarches.cantal.fr. On poursuit avec les résultats sportifs de nos équipes ce week-end pour leur premier match en Fédéral 1. Les féminines du rugby club Saint-Simon Stade Aurillacois se sont inclinées 36 à 26 à Béziers. En Fédéral 2, Arpajon a perdu 23-18 à Canton d'Alban. En Fédéral 3, Saint-Flour est défait 22-25 face à Bretenoux et Saint-Cernin et Saint-Astier ont signé le nul 34 partout. En foot, c'est terminé pour Aurillac, défait 1-4 face à Limonest lors du 5e tour de la Coupe de France. Enfin, en hand, en NF2, les Saint-Florennes l'ont emporté 33-27 face à Clermont et en pré-national, les Volcans d'Aurillac se sont inclinés à Vaux-en-Velin sur le score de 38 à 32. On passe tout de suite au point sur l'actu en France et dans le monde. Bonjour Emmanuel Lafont.
2: Bonjour à toutes et tous. Un principal de collège et une professeure blessée par balle dans les Bouches-du-Rhône. Les faits ont eu lieu vers 10h à Aubagne. Un élève de 14 ans qui aurait tiré au fusil de chasse a été arrêté. Le pronostic vital des deux victimes n'est pas engagé. Le début d'une nouvelle semaine de mobilisation dans les lycées. Et pour Emmanuel Macron, les choses avancent et il faut poursuivre les concertations. Déclaration du président de la République depuis le mondial de l'auto qu'il a inauguré ce matin avant son ouverture demain. Je serai le candidat de la rupture avec le macronisme. C'est ce que promet Raphaël Glucksmann dans ses tracts après sa large victoire à la primaire de la gauche. Hier, le candidat à la présidentielle félicité ce matin par l'ancien premier ministre socialiste Bernard Cazeneuve. Et puis Thomas Joly va créer un spectacle musical sur Dalida. Une grande tournée doit démarrer d'ici un an. Le directeur artistique des cérémonies des JO 2024 promet une odyssée disco et onirique pour rendre hommage à un monument de la chanson française. Voilà pour l'essentiel. Bon après-midi.
1: Le ciel est calme et lumineux ce lundi sur notre département. Quelques passages nuageux ponctuent la journée sans s'imposer et l'ambiance reste agréable. Nos maximales affichent cet après-midi de 15 à 19 degrés. 15 pour Pierrefort, 17 à Aurillac, 19 à Boissé. Les prochains jours s'annoncent également beaux. Les rayons de soleil dominent pour le moment jusqu'à dimanche sur les cartes des prévisions. Chantal.

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1: Bonjour, ma sélection télé pour votre soirée du lundi 12 octobre sur TF1, Cat's Eyes, série avec Camille Lou. Sur France 3, James Bond contre Dr No, film avec Sean Connery. Sur Arte, Maigret voit rouge, film avec Jean Gabin. Sur W9, Gran Turismo, film avec Orlando Bloom. Gran Turismo retrace l'incroyable histoire vraie d'une équipe d'outsiders, un gamer issu de la classe ouvrière, un ex-pilote de course raté et un cadre idéaliste de l'industrie du sport automobile. Sur France 4, Route 66, une légende américaine. Documentaire. Tracée entre Chicago et Los Angeles, la route 66 se déroule près de 4000 km à travers 8 états du Midwest aux rives du Pacifique. Sur France 5, le monde de Jamie, magazine sur le thème réchauffement climatique, nos routes vont-elles tenir? Route fissurée par la sécheresse, pont fragilisé par les crues, le réchauffement climatique met à rude épreuve le réseau routier. Et puis sur M6, L'amour est dans le pré, présenté par Karine Le Marchand. Très belle soirée télé à tous.
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1: Bonjour à tous. 3927 personnes ont participé hier à la 13e édition d'Aurillac pour elle. Une participation en légère baisse par rapport à l'an dernier qui avait établi un record avec 4245 inscrits. Et l'édition 2025 avait également permis de récolter plus de 51 690 euros pour la lutte contre le cancer du sein. En raison des opérations de contrôle à l'intérieur du tunnel du Lioran, celui-ci sera fermé à la circulation demain, mardi 13 et également mercredi 14 octobre de 8h30 à 17h30. Pendant la durée de la fermeture, la circulation est déviée comme d'habitude par la départementale 67 qui traverse la station du Lioran. Le conseil départemental du Cantal veut favoriser l'installation de nouveaux habitants et renforcer l'attractivité des centres-bourgs. Pour y contribuer, il a lancé le dispositif Cœur de Bourg, destiné à rénover les logements vacants pour les remettre en location. Une enveloppe d'1 million d'euros est mobilisée, avec une aide pouvant atteindre 10 000 euros par bien rénové. Toutes les infos concernant le dispositif et les demandes sont disponibles en ligne sur le site mesdemarches.cantal.fr. On poursuit avec les résultats sportifs de nos équipes ce week-end. Pour leur premier match en Fédéral 1, les féminines du rugby club Saint-Simon Stade Aurillacois se sont inclinées 36 à 26 à Béziers. En Fédéral 2, Arpajon a perdu 23-18 à Canton d'Alban. En Fédéral 3, Saint-Flour est défait 22-25 face à Bretenoux et Saint-Cernin et Saint-Astier ont signé le nul 34 partout. En foot, c'est terminé pour Aurillac, défait 1-4 face à Limonest lors du 5e tour de la Coupe de France. Enfin, en hand, en NF2, les Saint-Florennes l'ont emporté 33-27 face à Clermont et en pré-national, les Volcans d'Aurillac se sont inclinés à Vaux-en-Velin sur le score de 38 à 32. On passe tout de suite au point sur l'actu en France et dans le monde. Bonjour Emmanuel Lafond.
2: Bonjour à toutes et tous. Un principal de collège et une professeure blessée par balle dans les Bouches-du-Rhône. Les faits ont eu lieu vers 10h à Aubagne. Un élève de 14 ans qui aurait tiré au fusil de chasse a été arrêté. Le pronostic vital des deux victimes n'est pas engagé. Le début d'une nouvelle semaine de mobilisation dans les lycées. Et pour Emmanuel Macron, les choses avancent et il faut poursuivre les concertations. Déclaration du président de la République depuis le mondial de l'auto qu'il a inauguré ce matin avant son ouverture demain. Je serai le candidat de la rupture avec le macronisme. C'est ce que promet Raphaël Glucksmann dans ses tracts après sa large victoire à la primaire de la gauche. Hier, le candidat à la présidentielle félicité ce matin par l'ancien premier ministre socialiste Bernard Cazeneuve. Et puis Thomas Joly va créer un spectacle musical sur Dalida. Une grande tournée doit démarrer d'ici un an. Le directeur artistique des cérémonies des JO 2024 promet une odyssée disco et onirique pour rendre hommage à un monument de la chanson française. Voilà pour l'essentiel. Bon après-midi.
1: Le ciel est calme et lumineux ce lundi sur notre département. Quelques passages nuageux ponctuent la journée sans s'imposer et l'ambiance reste agréable. Nos maximales affichent cet après-midi de 15 à 19 degrés. 15 pour Pierrefort, 17 à Aurillac, 19 à Boissé. Les prochains jours s'annoncent également beaux. Les rayons de soleil dominent pour le moment jusqu'à dimanche sur les cartes des prévisions.

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1: Bonjour à tous. 3927 personnes ont participé hier à la 13e édition d'Aurillac pour elle. Une participation légère baisse par rapport à l'an dernier qui avait établi un record avec 4245 inscrits. Et l'édition 2025 avait également permis de récolter plus de 51 690 € pour la lutte contre le cancer du sein. En raison des opérations de contrôle à l'intérieur du tunnel du Lioran, celui-ci sera fermé à la circulation demain, mardi 13 et également mercredi 14 octobre de 8h30 à 17h30. Pendant la durée de la fermeture, la circulation est déviée comme d'habitude par la départementale 67 qui traverse la station du Lioran. Le conseil départemental du Cantal veut favoriser l'installation de nouveaux habitants et renforcer l'attractivité des centres-bourgs. Pour y contribuer, il a lancé le dispositif Cœur de Bourg destiné à rénover les logements vacants pour les remettre en location. Une enveloppe d'1 million d'euros est mobilisée avec une aide pouvant atteindre 10 000 € par bien rénové. Toutes les infos concernant le dispositif et les demandes sont disponibles en ligne sur le site mesdemarches.cantal.fr. On poursuit avec les résultats sportifs de nos équipes ce week-end. Pour leur premier match en Fédéral 1, les féminines du rugby club Saint-Simon Stade Aurillacois se sont inclinées 36 à 26 à Béziers. En Fédéral 2, Arpajon a perdu 23-18 à Canton d'Alban. En Fédéral 3, Saint-Flour est défait 22-25 face à Bretenoux et Saint-Cernin et Saint-Astier ont signé le nul 34 partout. En foot, c'est terminé pour Aurillac, défait 1-4 face à Limonest lors du 5e tour de la Coupe de France. Enfin, en NF2, les Saint-Florennes l'ont emporté 33-27 face à Clermont et en pré-national, les Volcans d'Aurillac se sont inclinés à Vaux-en-Velin sur le score de 38 à 32. On passe tout de suite au point sur l'actu en France et dans le monde. Bonjour Emmanuel Lafont.
2: Bonjour à tous. Trois ministres à Aubagne. Ils viennent rencontrer l'équipe éducative d'un collège après des tirs ce matin. Un élève de 3e a tiré au fusil de chasse dans l'établissement faisant 2 blessés. Le principal et une enseignante. Leurs jours ne sont pas en danger. Ils n'ont pas pu être entendus, indique la procureure adjointe de la République. Le suspect âgé de 14 ans a été interpellé. Et de nombreuses réactions après ces tirs. Emmanuel Macron adresse sa pleine solidarité et son total soutien. Le président salue aussi le sang-froid et la réaction exemplaire de l'équipe éducative qui a permis d'éviter le pire. Plus 6,6% pour le gaz en novembre après des augmentations déjà en septembre et en octobre, annonce de la commission de régulation de l'énergie. Et concernant le prix des carburants, une réunion a eu lieu entre le gouvernement et les distributeurs. Et puis Dalida in Paradisco, c'est le nom donné à ce futur spectacle musical autour de Dalida. Il sera mis en scène par Thomas Joly, l'ancien directeur artistique de la cérémonie des Jeux Olympiques de Paris 2024, début de la tournée dans un an. Bon après-midi.
1: Le ciel est calme et lumineux ce lundi sur notre département. Quelques passages nuageux ponctuent la journée sans s'imposer et l'ambiance reste agréable. Nos maximales affichent cet après-midi de 15 à 19 degrés. 15 pour Pierrefort, 17 à Aurillac, 19 à Boissé. Les prochains jours s'annoncent également beaux. Les rayons de soleil dominent pour le moment jusqu'à dimanche sur les cartes des prévisions.

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1: Oh yeah. 16h, bon début de semaine avec nous sur Jordan FM. On vous fait gagner vos places pour le sismographeur. Il y a qu'après Manon Lisa et les infos. Jordan FM. On revient sur l'actu proche de chez vous aujourd'hui avec Sophie Fritsch. Bonsoir Sophie.
2: Bonsoir Guillaume, bonsoir à tous. La mobilisation lycéenne gagne les personnels de l'éducation nationale. 6 organisations syndicales appellent à la grève demain, mardi 13 octobre, et à se rassembler dès 8h devant les lycées. Elles dénoncent l'absence de réponse concrète du gouvernement aux revendications des lycéens et demandent l'annulation des suppressions de postes prévues au budget 2027. Les syndicats réclament également des créations d'emplois, des hausses de salaire, de meilleures conditions de travail, ainsi qu'un statut pour les accompagnants d'élèves en situation de handicap, les AESH. Ils demandent enfin un plan de rénovation des bâtiments scolaires. Dans l'Est, quant à la santé mentale, est l'une des priorités du contrat local de santé porté depuis 2023 par Saint-Flour Communauté et Haute-Terre Communauté. L'objectif est de mieux coordonner les acteurs et de faciliter l'accès aux soins alors que le territoire manque de spécialistes. En effet, le Cantal compte 3,8 psychiatres pour 100 000 habitants contre 9,2 en moyenne nationale. Pour informer les habitants et lever les tabous, plusieurs rendez-vous sont organisés jusqu'à fin novembre dans le cadre des semaines d'information sur la santé mentale. Et puis un village santé va s'installer également demain mardi à Murat pour permettre aux salariés des structures d'insertion du département de rencontrer des professionnels du soin et du bien-être. La ville d'Aurillac et le Centre communal d'action sociale renouent avec le repas des aînés organisé pour la première fois depuis plusieurs années. Il aura lieu le samedi 16 janvier prochain à 12h30 à la halle de l'Escudillier. Il est gratuit pour les Aurillacois de 75 ans et plus. Les personnes qui ne peuvent pas y assister pourront recevoir un colis gourmand. Les inscriptions sont obligatoires pour le repas comme pour le colis. Elles seront à faire du 2 au 13 novembre directement au CCAS rue Éloi Chapsal, muni d'un justificatif de domicile et d'une pièce d'identité. On poursuit avec l'actualité en France et dans le monde. Bonsoir Axel Pontier.
3: Bonjour à tous. 3 ministres à Aubagne. Ils viennent rencontrer l'équipe éducative d'un collège après des tirs ce matin. Un élève de 3e a tiré au fusil de chasse dans l'établissement faisant 2 blessés. Le principal et une enseignante. Leurs jours ne sont pas en danger. Ils n'ont pas pu être entendus, indique la procureure adjointe de la République. Le suspect âgé de 14 ans a été interpellé. Et de nombreuses réactions après ces tirs. Emmanuel Macron adresse sa pleine solidarité et son total soutien. Le président salue aussi le sang-froid et la réaction exemplaire de l'équipe éducative qui a permis d'éviter le pire. Plus 6,6% pour le gaz en novembre, après des augmentations déjà en septembre et en octobre, annonce de la Commission de régulation de l'énergie. Et concernant le prix des carburants, une réunion a eu lieu entre le gouvernement et les distributeurs. Et puis Dalida in Paradisco, c'est le nom donné à ce futur spectacle musical autour de Dalida. Il sera mis en scène par Thomas Joly, l'ancien directeur artistique de la cérémonie des Jeux Olympiques de Paris 2024. Début de la tournée dans un an. Bon après-midi.
2: Notre fin de journée côté ciel reste calme et plutôt lumineuse. Pour demain mardi, les éclaircies dominent, mais Météo France annonce également quelques passages nuageux présents tout au long de la journée. Des averses peu intenses et localisées sont aussi possibles. Sur nos thermomètres, comptez de 11 à 16 degrés demain matin. Nos maximales afficheront de 15 à 21 degrés. 15 à Saint-Flour, 18 à Arpajon, 21 degrés pour Marcolès. Mercredi, jeudi et vendredi, seuls les rayons de soleil dominent sur les cartes des prévisions. Et puis Météo France annonce une alternance d'averses et d'éclaircies pour le week-end.
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1: 16h passées de 4 minutes sur Jordan FM, ravi de vous retrouver pour démarrer cette nouvelle semaine ensemble. J'espère que vous avez passé un très bon week-end. D'ici 17h, on aura vos places à vous offrir pour aller voir Quand-Claude et Montanita, le premier concert de la saison au Sismographe à Aurillac. La touche d'humour avec la Twitter à 16h30 avec Sylvain et Charlotte. Et puis les meilleures idées de sortie à faire proche de chez vous avant 17h. Côté musique, on démarre cette émission avec Superbus et Rory, David Guetta et Sia. Et puis Manon Lisa, tout de suite, c'est le petit pêcheur sur Jordan FM. C'est...

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0: Le classique de Bob Marley, Buffalo Soldier à l'instant dans le 16-20 sur Jordan FM, hymne universel de liberté, chef-d'œuvre intemporel signé Bob Marley. Alors tiens, si vous aimez le roi du reggae, sachez qu'il y a un fabuleux live qui vient tout juste de sortir. Bob Marley and the Wailers, live à The Hammersmith Odeon à Londres. Franchement, pour l'avoir écouté, il est absolument exceptionnel, indispensable. Connu en pirate, le disque vient de sortir de façon officielle pour notre plus grand plaisir. Ariana Grande arrive dans le prochain quart d'heure avec Therapy Taxi et Muse. Mais avant, c'est le moment pour nous de retrouver Sylvain et Charlotte avec le meilleur des matinales. C'est la Twitter de ce lundi.
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0: C'est comme ça, Lerita Mitsuko sur Jordan FM avant Marine. Oria et Amy Winehouse. Et le retour de l'info à 17h avec Sophie Fritsch et Axel Pontier.
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0: 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Un espace de rencontre direct avec des entreprises locales qui recrutent. Industrie, commerce, restauration ou services, de nombreuses opportunités vous attendent, ce n'est pas tout. Vous pourrez profiter de visites guidées exclusives pour découvrir les coulisses et les vestiaires du Stade Aurillacois. Un rendez-vous dynamique pour booster votre avenir professionnel, l'occasion de mettre toutes vos chances de votre côté et de transformer l'essai. Événement gratuit sur inscription préalable, ça se passe sur le site auvergne-rhône-alpes-entreprise.fr.
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0: pour le concert de Lynn à l'Opéra de Limoges. Juste avant, on revient sur l'actu de ce lundi 12 octobre avec Sophie Fritsch. Bonsoir Sophie.
1: Bonsoir Guillaume, bonsoir à tous. La mobilisation lycéenne gagne les personnels de l'éducation nationale. 6 organisations syndicales appellent à la grève demain, mardi 13 octobre, et à se rassembler dès 8h devant les lycées. Elles dénoncent l'absence de réponse concrète du gouvernement aux revendications des lycéens et demandent l'annulation des suppressions de postes prévues au budget 2027. Les syndicats réclament également des créations d'emplois, des hausses de salaire, de meilleures conditions de travail, ainsi qu'un statut pour les accompagnants d'élèves en situation de handicap, les AESH. Ils demandent enfin un plan de rénovation des bâtiments scolaires. Dans l'Est, quant à la santé mentale est l'une des priorités du contrat local de santé porté depuis 2023 par Saint-Flour Communauté et Haute-Terre Communauté. L'objectif est de mieux coordonner les acteurs et de faciliter l'accès aux soins alors que le territoire manque de spécialistes. En effet, le Cantal compte 3,8 psychiatres pour 100 000 habitants contre 9,2 en moyenne nationale. Pour informer les habitants et lever les tabous, plusieurs rendez-vous sont organisés jusqu'à fin novembre dans le cadre des semaines d'information sur la santé mentale. Et puis un village santé va s'installer également demain mardi à Murat pour permettre aux salariés des structures d'insertion du département de rencontrer des professionnels du soin et du bien-être. La ville d'Aurillac et le Centre communal d'action sociale renouent avec le repas des aînés organisé pour la première fois depuis plusieurs années. Il aura lieu le samedi 16 janvier prochain à 12h30 à la halle de l'Escudilier. Il est gratuit pour les Aurillacois de 75 ans et plus. Les personnes qui ne peuvent pas y assister pourront recevoir un colis gourmand. Les inscriptions sont obligatoires pour le repas comme pour le colis. Elles seront à faire du 2 au 13 novembre directement au CCAS rue Éloi-Chapsal, muni d'un justificatif de domicile et d'une pièce d'identité. On poursuit avec l'actualité en France et dans le monde. Bonsoir Axel Pontier.
2: Bonjour à tous. 3 ministres à Aubagne. Ils viennent rencontrer l'équipe éducative d'un collège après des tirs ce matin. Un élève de 3e a tiré au fusil de chasse dans l'établissement faisant 2 blessés. Le principal et une enseignante. Leurs jours ne sont pas en danger. Ils n'ont pas pu être entendus, indique la procureure adjointe de la République. Le suspect âgé de 14 ans a été interpellé. Et de nombreuses réactions après ces tirs. Emmanuel Macron adresse sa pleine solidarité et son total soutien. Le président salue aussi le sang-froid et la réaction exemplaire de l'équipe éducative qui a permis d'éviter le pire. Plus 6,6% pour le gaz en novembre, après des augmentations déjà en septembre et en octobre, annonce de la Commission de régulation de l'énergie. Et concernant le prix des carburants, une réunion a eu lieu entre le gouvernement et les distributeurs. Et puis Dalida in Paradisco, c'est le nom donné à ce futur spectacle musical autour de Dalida. Il sera mis en scène par Thomas Joly, l'ancien directeur artistique de la cérémonie des Jeux Olympiques de Paris 2024, début de la tournée dans un an. Bon après-midi.
1: Notre fin de journée côté ciel reste calme et plutôt lumineuse. Pour demain mardi, les éclaircies dominent, mais Météo France annonce également quelques passages nuageux présents tout au long de la journée. Des averses peu intenses et localisées sont aussi possibles. Sur nos thermomètres, comptez de 11 à 16 degrés demain matin. Nos maximales afficheront de 15 à 21 degrés. 15 à Saint-Flour, 18 à Arpajon, 21 degrés pour Marcolès. Mercredi, jeudi et vendredi, seuls les rayons de soleil dominent sur les cartes des prévisions. Et puis Météo France annonce une alternance d'averses et d'éclaircies pour le week-end.
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0: 17h04 sur Jordan FM, merci d'être à notre écoute en ce début de semaine. J'espère que le week-end s'est bien passé, cette journée de reprise également. D'ici 18h, toujours des cadeaux à gagner, avec notamment vos places pour l'Opéra de Limoges, pour aller voir Lynn en concert. On parlera aussi de rugby, 2-3 idées de sortie également, juste avant 18h, et puis de la musique. Damiano David, le duo Dua Lipa et Pierre Demar, et puis Offenbach et Star Sailor tout de suite.

0: fin d'après-midi à tous avec le leader du groupe Maneskin en solo, Damiano David. C'était Born with a Broken Heart sur Jordan FM.
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Waking Up, Félix Jan et Léonie dans le 16-20 sur Vendel FM. Excellente fin d'après-midi à tous et bienvenue si vous nous rejoignez. Je vous rappelle que tout à l'heure, il y aura le Club Rouge et Bleu en direct et en vidéo sur nos pages Facebook et YouTube. Vous pourrez poser vos questions et réagir à l'émission en direct avec notre invité ce soir, l'entraîneur des avants du stade d'Oriacois, Tim Daniel, l'entraîneur des espoirs également du stade. Donc, double casquette pour Tim qui sera avec nous tout à l'heure à 18h et c'est à ne pas manquer. Pour patienter, je vous laisse avec Samber, Charlie Winston et Julia Leib. Et Eva tout de suite, on l'écoute avec Sur la

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1: Oh yeah, 18h sur Jordan FM, dans un instant, le club rouge et bleu avec notre invité ce soir, le troisième ligne du stade Royal Quinté au Cambon. Juste avant, on revient sur l'actu de ce lundi avec Sophie Fritsch. Bonsoir Sophie.
2: Bonsoir Guillaume, bonsoir à tous. La mobilisation lycéenne gagne les personnels de l'éducation nationale. 6 organisations syndicales appellent à la grève demain, mardi 13 octobre, et à se rassembler dès 8h devant les lycées. Elles dénoncent l'absence de réponse concrète du gouvernement aux revendications des lycéens et demandent l'annulation des suppressions de postes prévues au budget 2027. Les syndicats réclament également des créations d'emplois, des hausses de salaire, de meilleures conditions de travail, ainsi qu'un statut pour les accompagnants d'élèves en situation de handicap, les AESH. Ils demandent enfin un plan de rénovation des bâtiments scolaires. Dans l'Est, Cantal, la santé mentale est l'une des priorités du contrat local de santé porté depuis 2023 par Saint-Flour Communauté et Haute-Terre Communauté. L'objectif est de mieux coordonner les acteurs et de faciliter l'accès aux soins alors que le territoire manque de spécialistes. En effet, le Cantal compte 3,8 psychiatres pour 100 000 habitants contre 9,2 en moyenne nationale. Pour informer les habitants et lever les tabous, plusieurs rendez-vous sont organisés jusqu'à fin novembre dans le cadre des semaines d'information sur la santé mentale. Et puis un village santé va s'installer également demain mardi à Murat pour permettre aux salariés des structures d'insertion du département de rencontrer des professionnels du soin et du bien-être. La ville d'Aurillac et le Centre communal d'action sociale renouent avec le repas des aînés organisé pour la première fois depuis plusieurs années. Il aura lieu le samedi 16 janvier prochain à 12h30 à la halle de l'Escudillier. Il est gratuit pour les Aurillacois de 75 ans et plus. Les personnes qui ne peuvent pas y assister pourront recevoir un colis gourmand. Les inscriptions sont obligatoires pour le repas comme pour le colis. Elles seront à faire du 2 au 13 novembre directement au CCAS rue Éloi Chapsal, muni d'un justificatif de domicile et d'une pièce d'identité. On poursuit avec l'actualité en France et dans le monde. Bonsoir Axel Pontier.
3: Bonsoir. 3 ministres dans ce collège d'Aubagne où un élève a tiré ce matin. Ils sont venus apporter leur soutien à la communauté éducative et aux forces de l'ordre et de secours mobilisées sur place. Le domicile du suspect a été perquisitionné. Aucune des victimes n'a eu son pronostic vital engagé. Et ces faits n'ont aucun lien avec le mouvement lycéen. Mobilisation en baisse aujourd'hui et encore des incidents localement avant une nouvelle journée d'action et de grève prévue pour demain. Le début aussi demain de l'examen du budget 2027 à l'Assemblée et les députés socialistes annoncent une motion de rejet préalable contre ce projet de loi de finances. Pour eux, le Premier ministre n'a donné aucun signe d'inflexion. Et puis du tennis, et Arthur Fils s'arrête au troisième tour du tournoi de Shanghai. Le numéro 1 français s'est incliné en 2-7 face au Néerlandais Botic van de Zandvoort. Très mauvaise opération pour Arthur Fils dans sa course au top 10 mondial, synonyme de participation au Master de fin d'année à Turin. Bonne fin de journée.
2: Notre fin de journée côté ciel reste calme et plutôt lumineuse. Pour demain mardi, les éclaircies dominent, mais Météo France annonce également quelques passages nuageux présents tout au long de la journée. Des averses peu intenses et localisées sont aussi possibles. Sur nos thermomètres, comptez de 11 à 16 degrés demain matin. Nos maximales afficheront de 15 à 21 degrés. 15 à Saint-Flour, 18 à Arpajon, 21 degrés pour Marcolès. Mercredi, jeudi et vendredi, seuls les rayons de soleil dominent sur les cartes des prévisions. Et puis Météo France annonce une alternance d'averses et d'éclaircies pour le week-end.
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0: Bonsoir à tous et bienvenue dans le Club Rouge et Bleu jusqu'à 19h sur Jordan FM en direct et en vidéo sur nos pages Facebook et YouTube avec Jean-Marc Autier de l'Union du Cantal et du Midol. Salut Jean-Marc.
1: Salut Guillaume, salut Théo.
0: Comment ça va?
1: Ouais, nickel.
0: T'as passé un très bon week-end?
1: Ah, c'était un très très bon week-end. Et puis alors quand on fait appel à moi comme ça tout le week-end pour envoyer des papiers, j'étais trop content en fait.
0: Bah, tu m'étonnes.
1: J'étais trop content et c'est voilà. Non, franchement c'est cool.
0: On va revenir sur tes papiers tout à l'heure.
1: Ah, merci.
0: Notamment sur tes étoiles, l'étoile de la semaine aussi.
1: Ouais.
0: Parce que c'est vrai que c'était...
1: Ah, là j'aurais pu la distribuer à quelques-uns.
0: À tout le monde.
1: Ouais.
0: Notre invité ce soir, c'est le troisième ligne du Stade Aurillacois, Théo Cambon. Bonsoir Théo.
2: Bonsoir à tous, merci pour l'invitation.
0: Avec grand plaisir, merci d'être avec nous. Avec toi, on va revenir sur votre victoire bonifiée vendredi soir contre le Biarritz Olympique. Mais avant, j'en profite pour souhaiter un très joyeux anniversaire à ma fille, 6 ans déjà supportrice du Stade Aurillacois. Et qui joue à Saint-Simon, le club que tu connais très bien forcément.
2: Exactement.
0: Théo.
1: Bon, on profite, alors joyeux anniversaire, Amy.
0: Et merci pour elle. Théo, vous avez parfaitement bien démarré la rencontre vendredi contre le B en inscrivant un essai par Angus Taniforce après un très joli jeu au pied de Thomas Carroll. Il y a Jack qui va rajouter 3 points dans la foulée, 10-0, début de match parfait.
2: Ouais, c'est des actions qu'on aime et qui mettent l'équipe dans l'avancée dans les premières minutes et qui font mal à l'adversaire. Quand tu prends un essai dans les premières minutes, voire dans les premières secondes, c'est compliqué, ça fait mal à la tête. Et nous, ça nous met d'entrée dans le match. En plus, on a des trois quarts qui se régalent. C'est à l'issue en plus d'une séquence longue.
0: Mmh.
2: On a des trois quarts qui sont en feu en ce moment. Donc voilà.
1: Ouais, mais pas que. Hein.
2: Y a pas que.
1: Mais non.
2: Ouais, c'est vrai, il faut parler des avants.
1: Non, mais
0: on va mettre les avants à l'honneur d'ailleurs ce soir.
1: Pas que, parce que c'est une réalité sur le truc. T'as 23 mecs qui s'éclatent sur la pelouse, quoi. Donc, là, pour le coup, c'est pas moi qui le dis, ou c'est tout le monde qui le dit. Tout le monde le remarque, donc.
0: L'indiscipline aurillacoise et le pied de Dolagaraï vont permettre au Biarro de revenir à 10-6 avant le premier essai sur ballon porté de la soirée inscrit par l'inévitable Ben Houston. Alors toi qui le côtoies au quotidien, nous il nous impressionne depuis le début de la saison. Est-ce que toi aussi t'impressionnes Ben Houston depuis son arrivée?
2: Ouais, c'est un mec qui est assez discret dans le vestiaire, mais on a tout de suite vu que c'était un mec qui avait les épaules solides. Voilà, en France on connaît pas trop sa carrière. Nous on a un peu regardé, on a un peu fait nos recherches de notre côté, mais il arrive sur la pointe des pieds, il s'est tout de suite imposé sur les matchs de préparation et. Et là, c'est pas un hasard qu'il éclate comme ça, parce que c'est un joueur intelligent, il est toujours bien placé, costaud, et voilà, il est hyper décisif, et c'est pas anodin qu'il soit meilleur marqueur, parce que ça reflète un peu notre bon début de saison. Ouais.
0: Discret, mais c'est vrai que sur le terrain, il prend de la place, hein, quand même. On le voit beaucoup, Ben Houston, 17-6. Tout va bien, mais il y a ce lancer perdu au milieu de terrain qui aura de lourdes conséquences puisque le BO va marquer son premier essai, 17-13. On a Jack Strachan, le magicien, qui trouve d'abord Tim De Jong sur un magnifique jeu au pied, une belle diagonale, avant de trouver la faille dans l'axe. Après une superbe fin de deux passes, il enrhume un peu tout le monde.
1: Journée porte ouverte. Là, t'avais l'impression que c'était Moïse. Tout s'est ouvert d'un coup. Et,
0: ouais.
1: Il a levé la tête. Il a dit, ah tiens, je vais tout droit.
0: Ça lui arrive souvent. Il sait le faire. Donc, c'est pas un hasard.
1: Non, encore un Australien, non? C'est bizarre d'avoir les, parce que t'as presque les mêmes profils. Après, je connais moins Angus parce qu'on le voit moins sur les, mais quand tu vois les mecs comme ça qui payent pas de mine mais qui ont la banane en permanence et qui s'éclatent sur la pelouse, ça fait voilà, ça donne ça. Moi c'est les quatre mousquetaires australiens là qui me font penser ça, quoi.
0: 24-13 sur le renvoi, on a une faute de main,
1: ouais,
0: de Ben Houston sur le renvoi mêlé. On a Biarritz qui va en touche sur les 5 mètres, touche perdue par Aurillac. Et puis dans la foulée, après, essai pour Biarritz, 24-20. On va écouter Thomas Carroll dans un instant, mais c'est vrai que c'est deux cadeaux qui coûtent cher, finalement, avec ces 14 points encaissés après deux touches perdues.
2: Ouais, c'est des actions qu'on peut corriger nous-mêmes, entre guillemets. C'est un peu de notre faute, c'est pas forcément l'adversaire qui nous

0: en première mi-temps et c'est dommage. Et un essai aussi avant la mi-temps. Ça c'est des trucs qu'il va falloir qu'on gomme si on veut aussi aller embêter aussi les grosses équipes. On sait que ça se joue sur des petits détails comme ça, donc il faut qu'on soit capable d'avoir le niveau de performance durant les 80 minutes et sans laisser de cadeau.
1: Être un petit peu plus constant sur ces 80 minutes.
2: C'est pas tant de la constance, c'est parce qu'on le voit depuis le début de saison, par rapport à la qualité de jeu qui est proposée et par rapport à ce que le stade est capable de faire, tu sais que tu vas payer cash la moindre connerie. Donc c'est un manque de synchro, une passe mal assurée, un truc et tout, et puis derrière, c'est 7 points, c'est surtout ça quoi qui est frustrant. Quand t'es balayé par l'équipe en face parce qu'elle te martyrise, elle te marche sur la tronche, donc c'est encore différent. Mais là c'est pas le cas. Là tu tends le bâton pour te faire battre. Enfin tu tends la joue surtout. C'est ça qui est pénible parce que ça annihile l'effort d'un collectif où tu sens que t'as la mesure ou la maîtrise du match et tu peux la laisser filer sur 2-3 bricoles. C'est embêtant. D'ailleurs ça me fait penser que s'il y a un petit détail, un petit truc qu'on peut reprocher à Ben Houston, c'est de temps en temps de laisser échapper des ballons. Et tu sais pas pourquoi. Donc voilà, c'est vraiment...
1: On peut lui pardonner ?
2: Ouais, oh bah oui, un peu, ouais. Largement.
1: On est de retour très vite avec vous pour revenir sur la deuxième mi-temps, le début de deuxième mi-temps qui sera un petit peu plus compliqué avant de dérouler dans les 20 dernières minutes. A tout de suite.
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0: Normalement, le problème de sang est réglé. C'est vrai qu'on a reçu pas mal de messages et de commentaires là-dessus. On a Charles Clermont qui nous dit pas grand-chose à dire à part bravo en tout cas. Quand on a nos ballons, on fait très mal et on voit du spectacle. C'est ce qui est arrivé notamment sur les 20 dernières minutes du match parce que donc vous menez 24-20 à la pause. Mais Biarritz va passer devant en début de deuxième mi-temps, 26-24. C'est à partir de là où vous allez dérouler votre rugby en vous appuyant sur vos avants grâce au ballon porté notamment sur Irakli qui marque sur ballon porté. Ça vous a remis dans l'avancée.
1: Ouais, c'est ça. Il passe devant suite à un drop de leur 10
0: de la Garay. Ouais.
1: Et après, surtout, on avait la consigne, on a voulu régler ce souci de conquête et on est reparti sur des choses un peu plus simples et sur des choses qu'on maîtrise donc. En ce moment, ça marche bien, c'est ballon porté, donc on s'y appuyait dessus, on a obtenu des pénalités, on a réussi à marquer, donc voilà, il faut souligner le travail des avants.
2: On souligne le travail des avants et aussi celui du banc, parce que là, pour le coup, je crois qu'il y a une première valse de changement aux alentours de la 50e qui change quand même un petit peu beaucoup la physionomie du match, parce que vous faites perdre les pédales au Biarro, quoi.
1: Mais ce qui est bien cette année, c'est que on s'affole pas, même quand voilà, y a l'adversaire recolle, il y a une espèce de sérénité où on se repose sur ce qu'on sait faire, on revient à des choses simples, des choses qu'on maîtrise et voilà, ça nous sourit. Donc c'est un sentiment un peu de confiance qu'on a acquis un peu sur ce premier bloc, voilà,
0: ouais.
1: Et qui s'est un peu illustré vendredi. Ouais.
0: Mais grâce notamment au travail des avants, puisque c'est vrai que depuis le début de l'année, on souligne. Eh bien, ce que font les trois quarts, c'est exceptionnel. Bien sûr, ils l'ont montré aussi vendredi soir, mais par moment. 31-26, puis 38-26, grâce à un nouvel essai inscrit en force par Ben Houston. Déjà, son sixième depuis le début de la saison. Je crois que c'était O qui le disait, mais c'est le meilleur marqueur de Pro D2. Et puis les Basques, à partir de ce moment-là, ils vont commencer à perdre leur sang-froid. 67e, un jaune pour Lesgourc. 70e, un jaune pour Bonneval. Mmh. Les deux pour des plaquages hauts. Ils ont commencé à péter les plombs, les Biarrois.
2: Bah ouais, Lesgourc qui récupère...
0: Deux joueurs d'expérience, quand même. Hein.
2: Qui récupère Angus comme il peut, mais maladroitement. Donc du coup, c'est le jaune est mérité. Après, leur 13 aussi, pareil. Enfin, c'est un schéma, ce fameux mot que je déteste, mais utilisé par tout le monde, là, ce fameux momentum qui est Aurillacois, tu leur mets la tête à l'envers, et eux, t'as l'impression qu'ils sont d'un coup complètement perdus sur le terrain, quoi. Pas de solution, pas de ballon, pas de solution, puis derrière, tu prends marée sur marée, et dans tous les secteurs, puisque tu redresses le tir en touche, tu gagnes les impacts, tu gagnes tout, en fait. Tu gagnes tout et tu les mets à mal.
0: Par un nouveau ballon porté à la 73e.
2: Ouais, tu les mets à mal.
0: Pour conclure par Noé Brune sur le papier, parce que c'est...
1: Petit voleur.
0: C'est difficile. Toi qui étais pas loin.
1: Le spécialiste à l'époque, c'était Okan, il venait chercher les ballons.
2: Ouais. Et il te l'a piqué.
1: Mais c'est l'étalonneur à qui ça...
0: Et
1: ça,
0: ouais.
1: Ça énerve, mais...
2: Ça énerve, ouais.
1: Mais on réglera ça dans la semaine, je pense.
0: Mais c'est vraiment lui qui le marque.
1: C'est annoncé par le commentateur, mais je t'avoue que je sais pas.
0: Difficile, en dehors des images encore.
2: Ouais, c'est très dur.
0: On va dire essai collectif.
2: Ouais, on lui a accordé, mais bon.
0: Ou alors c'est un petit voleur, non, comme
1: c'était. C'est pour les avants. Pas pour nous.
0: 45-26 à la 73e, bonus offensif en poche. Les Biarros sont à 13 et malheureusement, ils vont revenir sur le renvoi. C'est vrai que vous encaissez beaucoup de points à la suite des renvois. Et on a Ronan qui va conclure le match avec un nouvel essai en force, 52-33. La grosse satisfaction de la soirée, c'est forcément la victoire et surtout ce point de bonus offensif.
1: Ouais, on l'a vu l'an dernier, ça a sauvé notre fin de saison. C'est des choses dans le rugby moderne de la Pro D2, c'est des détails qui comptent à la fin de l'année. Donc voilà, au mieux tu peux en prendre et au mieux tu vis une saison plus agréable parce que t'es récompensé par ces petits efforts, même un défensif par exemple à Provence.
0: Mais ouais, ces 5 points ils valident aussi ce point pris à Provence.
1: Ouais, voilà, et on se dit que peut-être tout le monde n'ira pas prendre un point à Provence et voilà, ces détails à la fin de l'année ils comptent. On l'a vu l'an dernier sur cette série de défaites, ça nous a sauvé un peu.
2: Sachant que Provence, enfin c'est après en étant tous objectifs, c'est enfin c'est un juste mérite le point de bonus parce que tu dois gagner le match quoi. Oui. C'est ça qui est flippant. Enfin quand tu vois ce que tu fais contre Provence et contre Brive,
0: dommage que tu dois gagner ouais.
2: Que tu récupères uniquement le bonus défensif alors que t'as quand même sacrément martyrisé.
0: Mais on prend le bonus défensif quand même.
2: Voilà, non mais ce que je veux dire c'est que t'as quand même martyrisé 1, 2, 3 en comptant Oyo. Sur une heure martyriser les meilleures équipes du championnat et là enfin le BO arrive en étant quatrième alors on peut dire hein, ouais c'est une place galvaudée ou pas mais enfin ils sont arrivés ils étaient quatrième avec des ambitions avec des intentions et puis surtout avec avec plein de comment on dit ça
0: de confiance
2: ouais merci ouais. C'est Alzheimer ça
0: pas
2: c'est l'âge et donc avec un plein de confiance puis les mecs tu les mets plus bas que sous terre et notamment en arrivant à les faire dégoupiller sur les...
0: Ces joueurs d'expérience, quoi.
2: Sur les 20 dernières.
0: Sans oublier le carton rouge adressé à Mathieu Assébès à la fin du match.
2: Et puis, on sait toujours pas pourquoi. Hein.
0: Non, parce qu'on n'entend pas
2: ce qu'il lui dit. Donc, je pense qu'il a pas aimé qu'il lui mette la main dessus, qu'il lui... Voilà, il dit deux trucs, c'est le fait d'avoir été touché.
0: Et on en reparlera tout à l'heure de la prestation de l'arbitre.
2: Ça va.
0: Si tu veux en parler maintenant?
2: Ah non, si on y revient, il n'y a pas de souci. Ouais. On y revient parce que ça fait plaisir d'avoir un bon arbitre quand même à la maison.
0: Exactement.
2: Voilà.
0: Bah on peut le dire, on peut en parler, on a deux minutes pour en parler. Ouais, c'est vrai. Sur l'ensemble de la rencontre, très juste.
2: C'est déjà quelqu'un qui naturellement est plutôt apprécié au niveau du corps arbitral. Là franchement vendredi soir il est impeccable puis alors c'est même pas pour valoriser les Cantaliens ou quoi que ce soit mais il a été vraiment impeccable quoi donc
0: j'ai l'impression que si on l'avait eu contre Brive le score aurait été différent
2: je pense qu'il y avait un ballon gratté
0: ouais
2: par exemple
0: ouais voilà.
2: Mais bon ça c'est que des suppositions puisque de toute façon ça sert à rien maintenant de revenir là-dessus c'est fait.
0: On a Juan qui nous dit bravo pour cette belle victoire et ce magnifique jeu développé encore vendredi. Cette équipe monte en puissance au fur et à mesure où l'on avance dans le match, là où les saisons précédentes on avait tendance à plutôt s'éteindre et s'offrir des fin de match assez crispantes. C'est pas faux. Grand bravo en tout cas, on peut aller à Béziers avec beaucoup d'ambition et on va souligner l'apport du banc dans les prochaines minutes puisque c'est vrai qu'il y a eu un véritable déclic. En deuxième mi-temps, on est de retour très vite avec vous en direct.
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0: De retour avec Théo et Jean-Marc, le club rouge et bleu. On revient sur la victoire du stade Aurillacois vendredi contre le Biarritz Olympique. C'est vrai qu'on s'est fait plaisir vendredi soir. Les supporters aussi, ils étaient venus en nombre une nouvelle fois. Jean-Marc a annoncé 4000.
2: Un peu plus de 4000. Pour moi, il y a 4002
0: dans le middle.
2: J'ai tellement passé de temps à avoir des tribunes vides et à pouvoir compter les spectateurs en face que...
0: Non, mais c'est vrai que ça fait du bien aussi. Ouais. On se le dit avec Jean-Marc, qui forcément, vos prestations depuis le début de la saison, elles encouragent aussi le public à venir au stade.
1: Ouais, c'est le discours des personnes à la fin du match. Voilà, il y a du contenu. Et donc, les gens, ils ont envie de venir au stade et c'est que bénéfique pour nous parce que nous, on adore ça. Quand la marathon se soulève, ça nous aide vraiment dans les moments compliqués et à des souvenirs de matchs l'an dernier où dans les 10 dernières minutes où c'est serré, on a besoin de ça pour pousser. C'est hyper important et on remercie les gens d'être présent les vendredis et on souhaite que ça continue le plus
2: comme
1: possible.
2: Comme quoi ça fait vraiment la différence parce que vous l'entendez vraiment sur le terrain quoi. Donc c'est ça qui est c'est cool et puis c'est vraiment appréciable. Enfin, on va pas se le cacher. Nous on a.
0: Bien sûr.
2: Nous, on adore ça, donc c'est bien.
0: On a Jérôme Beffrieux, que tu connais très bien, qui nous dit « Beau gosse, Théo Cambon, l'analyse pertinente d'un futur entraîneur, mais surtout un excellent joueur de notre formation. » Jérôme, qui est du côté de Saint-Simon.
1: Merci Jérôme pour le compliment. Voilà.
0: On a Gilles qui nous dit « Il est certain que l'apport du banc cette année est primordial, là où l'an dernier ça pêchait un peu. Cela prouve la richesse de notre effectif. Des postes plus que doublés. » Notamment en troisième ligne où il y a énormément de concurrence, on en reparlera tout à l'heure avec toi. Ouais, Jean-Marc.
2: Non, je
0: on parle de l'apport du banc.
2: Ouais.
0: Hein.
2: Ouais, ouais. Mais non, mais c'est justement peut-être ce qui fait la différence parce que la richesse, en fait, les mecs, t'as quasiment les mêmes mecs. T'as pas beaucoup d'évolution sur la différence. C'est le. Alors, on va peut-être y venir à un moment ou un autre. Alors, il y a cette pelouse, elle doit être magique. Il doit y avoir de la potion quelque part. Moi, je considère que c'est les mecs qui arrivent à se mettre au niveau. Et quand tu intègres les 23, enfin, c'est peut-être pas Théo qui va me dire le contraire, mais quand t'es dans les 23, t'as pas envie d'en sortir et t'as envie d'y rester. Donc, forcément, quand t'as l'occasion de jouer 2-3 minutes, tu vas tout faire pour montrer au staff que tu mérites d'être là. Enfin, c'est peut-être basique, hein, comme analyse. Mais, enfin, pour moi, ça me paraît logique. Je sais pas, t'en penses quoi, toi, Théo?
1: Petite dédicace à Jérôme pour dire que je l'ai eu en éducateur aussi.
0: Ouais.
1: Petite dédicace avant.
0: Non. Plus jeune?
1: Ouais. À l'école de rugby.
0: À l'école de rugby.
1: C'est un peu grâce à lui aussi.
0: Donc, merci Jérôme.
1: Merci Jérôme. Non, globalement, ouais, il y a un effectif hyper large. Forcément, il y a quelques mecs qui sont blessés, donc, de longue date, mais globalement, il y a beaucoup de concurrence à chaque poste. Et, t'as raison, sur le fait que en fait ça tire le niveau de l'équipe vers le haut parce que en fait chacun a envie de batailler pour sa place et les places elles se bataillent même de toute façon pour c'est normal c'est logique mais même sur les places de remplaçants
2: ouais. Et l'impression que moi que ça me donne donc je sais pas si c'est une réalité c'est que enfin voilà celui qui joue pas je veux dire enfin tu vas pas bouder ou tu vas pas dire mais voilà je joue pas parce qu'on m'aime pas non c'est là pour le coup t'as vraiment envie de gagner ta place. Parce que c'est pas au mérite, mais parce que les mecs qui sont là, ben ils sont bons. Donc toi, quand t'es là et qu'on te donne l'opportunité, il faut que tu sois bon. C'est une réalité. Donc c'est pas la peine d'aller chercher où il faut que ces excuses ou pas. Donc c'est, voilà, moi je Moi, je trouve que c'est moi, je trouve que c'est bien. Après, après, on revient sur d'autres trucs. C'est pas parce que t'es là, parce que nous on râle assez, parce qu'on trouve qu'on te voit pas assez souvent. Mais ça, c'est pas de notre sort. Donc voilà. D'autant qu'à chaque fois que tu l'as été, et c'est ce qu'il y a de bien depuis le début de saison. Tous les mecs les 23, les 24, les 25, même les 28, tout le monde est concerné. Et c'est plutôt une bonne chose, une très bonne chose même.
0: On va revenir sur ce qui a bien marché vendredi, notamment le travail des avants. Le 8 de devant a fait un boulot assez extraordinaire. Il y a eu 4 essais inscrits après des ballons portés. Vous avez mis les biarros supplice dans les molles. Je suppose que les coachs étaient satisfaits de la performance des avants vendredi soir.
1: Oui, voilà, il y avait quelques soucis de conquête, comme tu l'as souligné en première mi-temps. Après, c'est un secteur, le ballon porté, qu'on travaille assez à l'entraînement. Et de toute façon, on le voit sur l'analyse de chaque équipe chaque week-end, c'est un élément déterminant d'une équipe où c'est un peu ça prend la température d'une équipe. Si t'es au rendez-vous sur ce secteur-là, que ça soit en attaque ou en défense, c'est, je dirais pas, je vais me faire gronder par Tim Daniel, mais je dirais pas que c'est au même niveau que le baromètre de la mêlée, mais c'est un peu le même sentiment. On est tous liés, on pousse tous ensemble et ça montre comment une équipe est soudée pour vouloir défendre l'adversaire. Donc en ce moment, ça nous sourit, faut que ça continue. Faudrait même qu'on améliore le secteur défensif. Ouais. Mais voilà, il y a des équipes qui ont des très gros packs, c'est de plus en plus compliqué de les défendre. Donc voilà, il faut travailler encore dans ce secteur.
0: Mais il y a du mur, on l'a souligné avec Jean-Marc en préparant l'émission, parce qu'en début de saison, vous étiez en grande difficulté pour défendre ces ballons portés, tu l'as dit. Il faut un certain état d'esprit aussi pour les défendre. Après, il y a les liaisons, les connexions. Et puis, c'est vrai que quand tu affrontes des packs comme celui de Brive, par exemple, très fort sur le domaine, c'est pas évident non plus à défendre.
1: Ouais, comme tu le dis, c'est un mélange de technique et après d'envie d'homme, de vouloir se donner... de donner son corps, quoi. Donc c'est un mélange des deux et il faut que les deux soient au rendez-vous en même temps. Donc
0: voilà. Tant que c'est pas évident. Voilà.
1: C'est pas évident. Ouais.
0: On va écouter le coach biarro Boris Bourarois qui lui aussi a reconnu que vous les aviez mis en grande difficulté sur le secteur. Hein.
17: 3 jaunes, rouges, à la fin ça vient de ternir.
21: Ça c'est vraiment le point qui te fait perdre le match, c'est que tu prends 4 cartons, donc en plus à un moment donné tu joues à 13. Non, bah là non. Et tu peux pas contre Aurillac jouer à 13. Sinon bah, tu finis comme ça. Donc voilà. Non, je suis déçu ce soir. Ils ont marqué trop facilement. Donc défensivement, il faut qu'on retourne au travail. On va monter assez vite. On a commencé à subir quelques plaquages sur certains momentum du match. Et surtout la discipline qui fait que dès qu'il y avait pénalité, ils venaient dans les angles. On a mal défendu les ballons portés ce soir. C'était trop facile pour eux de marquer sur ballon porté. Ballon porté, il y avait un minimum pénalité pour eux. Donc ça, c'est pas possible. Donc faut qu'on y retourne sur l'aspect combatif, sur la défense des ballons portés. Et la volonté de vouloir gagner le match plus longtemps. Parce qu'à un moment donné, on a dans la posture de la gagne. Quand on met le drop, tout ça. Même à la fin, on revient à -10, donc on peut encore aller chercher le bonus. Et on retombe encore dans l'indiscipline. C'est trop.
0: Bon, vous l'aurez compris, il a aussi regretté l'indiscipline de son équipe. Mais comme quoi, la défense des ballons portés, c'est pas évident pour tout le monde.
2: Non, c'est pour tout le monde. Après, la petite subtilité ou la différence peut-être qu'il y a pour concernant le stade sur l'année dernière ou peut-être sur d'autres saisons, c'est que je suis désolé. Le coach du BO le souligne. Ils reviennent, ils titillent, ils talonnent, mais en fait, ils arrivent à te faire exploser. Ben pourquoi? Parce que toi, ta démarche positive, elle est du fait qu'en fait, tu crains rien parce que t'es tellement en capacité de jouer à n'importe quel moment du match que tu sais que tu vas mettre en difficulté tout le monde. C'est une petite donnée qui a changé. On en a parlé la dernière fois avec Seb Del Pirou. Cette capacité quand même qu'on a à pouvoir produire du jeu, à pouvoir alimenter les séquences, produire beaucoup de séquences, beaucoup de temps de jeu, et t'as l'impression que les mecs ils sont jamais cramés, quoi. Et si en plus t'as le banc qui vient en remettre une couche derrière et qui t'apporte un truc, donc ça aide. Et puis sur ce match t'as trois dynamiteurs de quasiment dans toutes les zones. T'as Irakli qui nous fait un match de débile, t'as Ben qui embarque tout le monde, et puis Angus qui nous...
0: Alors c'est pas le même joueur que la saison passée là.
2: Ah mais c'est mais la saison passée ou même la saison d'avant, on lui a donné la chance. J'ai l'impression qu'il est métamorphosé. Enfin, il a Le passage à l'aile lui a fait un bien de fou. Ses deux dernières prestations en 15, enfin voilà, ils ont pas compris ma vanne les au niveau du middle, parce que j'ai dit un Stanley Force fort comme un Angus, parce qu'en fait ils devaient pas savoir que c'était une vache à la base, donc mais c'était enfin c'est...
0: il fait pareil à l'entraînement, son pied il l'utilise très peu, il relance tout,
1: ouais, hein, bah là, quant à ses qualités,
2: ouais,
0: forcément les qualités d'appui qu'il a,
2: et en fait c'est ce que m'expliquait Roméo après, quand j'ai pu en parler avec lui, c'est que d'arriver à le canaliser de temps en temps, parce qu'il aurait tendance, je pense, à tout relancer, c'est juste pour arriver à le calmer de temps en temps, mais c'est, enfin voilà, t'as trop trois mecs qui te donnent l'impulsion du match, et puis derrière t'as tout le monde qui suit. Donc
0: en parlant de ces trois mecs, on a parlé de Ben Houston,
2: qui remet encore une couche.
0: Et celui qui a été vraiment exceptionnel, je trouve, c'est Irakli devant.
2: Il
0: est sorti un petit peu plus tard que ses copains de la première ligne, mais il a été monstrueux. Il a été souvent remplaçant depuis le début de la saison. Et depuis qu'il joue titulaire, on le sent presque énervé, quoi.
1: Peut-être un peu piqué.
0: Peut-être un peu, ouais.
2: Je pense qu'il a été piqué, énormément piqué. Puis là, ça s'est vu. Ouais. Je pense qu'il est en train de remontrer toutes ses qualités, parce que c'est, je sais pas comment les choses vont évoluer. Enfin, moi, on en a parlé tout à l'heure avec, on a une petite idée d'une première ligne qui pourrait être sympathique. C'est très agréable de revoir Irakli comme ça. Vraiment. Parce qu'il remonte toutes ses qualités et ce qu'il a démontré toute la saison dernière. Donc, on va demander aux Aurillacois de pas trop en montrer, parce qu'il faudrait pas, même si c'est qu'au bout de 6 journées, il faudrait pas qu'on se fasse plumer à l'intersaison.
0: On a Juan qui nous dit, c'est tout simplement un joueur en confiance. On parle d'Angus. Ouais. Je pense que Juan nous parle d'Angus. Il se lâche cette année, ça change tout. Confiance. Je pense que c'est le mot. Ouais. Et là, il est en pleine confiance.
2: Je trouve qu'il pourrait tout réussir. Moi, je pense que c'est décomplexé aussi.
0: Et on a Olivier qui nous dit toujours des problèmes en touche. Ça, on y reviendra dans les bénévoles bémols de la soirée.
2: Peut-être qu'ils sont bénévoles, les lanceurs.
0: Exactement.
2: Tu sais pas, ça.
0: Peut-être. Frédéric Freisch, salut Théo. Voilà. Comment vas-tu? Le 100% territoire et un brave mec. Voilà.
1: Merci Frédéric. Viens dans le Cantal.
0: Et puis ton copain Nathan, merci Théo. Le Stade Rouennais te remercie pour tout ce que tu fais.
1: Ben Nathan, on te remercie d'être venu dans le Cantal, hein, parce que c'est un joueur qui était passé en Crabos chez nous.
2: Ouais, c'est vrai.
1: Et à qui ça a tellement manqué
0: qu'il
1: s'est empressé de revenir.
0: Ouais. Qui était absent vendredi soir, mais qui sera de retour très vite, normalement.
2: Qui devrait peut-être se positionner peut-être sur le déplacement, là.
0: Mais peut-être, on en parlera à la fin, du côté de Béziers. On finit avec ce qui a très bien marché vendredi, les bémols. On parle de Béziers et puis de Théo également. On est de retour dans 2 minutes avec vous.
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0: En direct et en vidéo sur nos pages Facebook et YouTube avec Théo et Jean-Marc. Ouais, Jean-Marc, il est dissipé, il parle beaucoup.
2: Ouais, j'aime bien.
0: On a Jean-Pierre qui nous dit, cette saison, le banc apporte beaucoup. C'est vrai qu'on l'a souligné tout à l'heure. Et avec la nouvelle pelouse, beaucoup plus de jeux, moins de temps mort et beaucoup plus de points des deux côtés de toute façon. On a souligné avec Jean-Marc les performances d'Irakli, de Ben Houston, d'Angus Staniforth. On a aussi beaucoup aimé la paire de centre avec François Vergniaud qui s'est filé défensivement. Et puis alors, moi j'ai vraiment beaucoup aimé le match de Ben O'Donnell dans un style peut-être un petit peu différent de ce qu'on a l'habitude de voir.
2: Ouais, mais...
0: c'est un extraterrestre.
2: Ça, avec Jake, ça fait jouer. C'est... Bon, moi je te dis, moi, c'est moi ce qui me plaît, c'est les mecs qui... En fait, tu sais même pas ce qu'ils vont faire. Il y a des fois, tu te demandes, vous arrivez à les suivre, vous? Parce que je pense qu'il y a des fois, ils doivent voir des trucs ou que les autres voient pas, et tu t'engouffres.
0: Ben O'Donnell, c'est un joueur différent. Jake Strachan aussi, c'est un joueur différent.
2: Ouais, mais c'est, on en revient. C'est, enfin, est-ce que c'est une typicité australienne? J'en sais rien, mais
0: peut-être
2: c'est,
0: au quotidien, ils sont plus décontractés.
2: Ils font la même chose à l'entraînement?
1: Franchement, c'est des mecs ultra positifs.
0: Ouais.
1: Ils se prennent pas la tête et
2: c'est jouer pour jouer, quoi.
1: Et puis peut-être que voilà, ils ont on en a quelques-uns maintenant dans l'équipe, donc ils sont en confiance, ils sentent bien. Entre eux, il y a des bonnes connexions et avec le rugby, il paraît facile, franchement.
2: Non, et puis c'est intéressant parce que je pense que même les mecs qui sont positionnés après à côté d'eux, ça doit leur mettre du. On voit François qui est en train de monter.
0: Et il vient de faire deux matchs que soit à
2: monter,
0: Provence,
2: de monter son niveau. Alors peut-être qu'il se sent bien aussi physiquement, hein, donc ça doit aider. Mais enfin, il fait des prestations quand même qu'on lui avait pas vu faire jusqu'à maintenant, donc c'est étonnant. Enfin, quand tu vois Nathan, quand il navigue autour d'eux, c'est la même chose. Angus, n'en parlons pas. Donc
0: et c'est vrai que Nathan n'était pas là, alors que Nathan réalise un très très bon début de saison.
2: T'as June, Thomas est encore différent, mais même sur, enfin, June qui recommence à s'éclater comme avant et à l'aile. Thomas Carroll qui a eu un boulot pas facile vendredi, mais qui a été déterminant aussi sur l'aspect défensif. Non, c'est
0: un peu un homme de l'ombre comme Hugo Roman qui au final fait
2: c'est marrant, c'est ce qu'on disait, les deux seuls qu'on voit quasiment pas de la rencontre, c'est Tim et Hugo, et ils ont abattu un boulot de dingue.
0: Et puis alors, que dire, je voulais aussi souligner le match de Skip.
2: Ouais.
0: De Skip Jonk. Depuis le début de saison, il est quand même assez exceptionnel.
2: Je suis désolé, j'ai pas pu mettre des 3 étoiles et des 2 étoiles à tout le monde. C'était compliqué là. C'était compliqué, mais ça aurait été mérité parce que c'est il y a un collectif, tu vois, ça m'est pas arrivé souvent, puisqu'on parle des étoiles, c'est subjectif les étoiles, hein, aussi, mais ça m'est pas arrivé souvent d'être me casser la tête de pas pouvoir mettre des 2 et des 3 à tout le monde, et là il y en avait quelques-uns qui méritaient. Ouais.
0: Sur les bémols de la soirée, forcément, il y a la touche avec ses lancers perdus en première mi-temps qui ont coûté cher aux Aurillacois, Jean-Marc.
2: Ouais, t'as les lancers. Alors, je tape souvent sur Lucas, mais là, je m'imagine à sa place ce qui doit se passer dans sa tronche. Ça doit être terrible à chaque fois qu'il doit prendre le ballon pour le lancer. Ça doit.
0: Ce qui est dommage, c'est que ça vient de ternir sa performance.
2: Ouais, ça doit grouiller de pensées négatives là-dedans. Et alors qu'on connaît les qualités de Lucas dans la mêlée, dans le jeu,
0: dans le courant,
2: il se périclite, je sais pas si c'est bon terme là pour le coup, hein, avec ses pensées négatives là, ça doit être terrible pour lui. Et pas de bol, derrière t'as Ronan qui lui fait la misère parce que lui il laisse pas passer le truc, donc voilà, enfin ça doit être t'as ça. Et puis au-delà des touches en elles-mêmes, c'est c'est toujours toutes ces petites scories qui te font mal, parce que dès que tu je mets moi dans à la mi-temps, j'écris sur mon ordi t'as pas les moyens de te tirer 4 ou 5 balles dans le pied dans le match parce que tu les payes cash. Et heureusement, le petit plus qu'il y a eu sur ce match-là, c'est ta capacité à réagir. Et c'est ça qu'il y a j'ai trouvé de mieux par rapport à d'habitude. Mais voilà, donc le jour où on va éliminer, par contre, c'est ce qui fait peur, c'est que le jour où on va éliminer toutes les scories, waouh, je pense qu'on va mettre une plumée, une déculottée à tout le monde. Mais là, je suis dans peut-être le monde des bisounours ou sur l'île aux enfants, mais franchement, il me tarde de voir un match plein du stade, vraiment.
0: Il y a un autre point, vous êtes en difficulté, ce depuis le début de la saison, on l'a vu particulièrement contre Brive, c'est sur les renvois, chaque fois que vous marquez, Théo, vous avez du mal à bien négocier proprement les renvois. Je suppose que c'est difficile à expliquer, pourquoi, il y a le moment du match, la pression, la fatigue, mais c'est vrai que c'est une constante depuis le début de la saison.
1: Ouais, j'ai pas vraiment de réponse claire et évidente, mais c'est des moments hyper clés, du moins qu'on a ciblé. En fait, c'est des moments où il faut, voilà, c'est nos mots, il faut valider les points marqués en ressortant du camp propre. Et voilà, c'est des moments un peu de sang-froid, de charnière, qu'on doit maîtriser. Et de toute façon, on continue à le travailler. Et ça doit ça doit consolider en fait nos matchs sur passer à autre chose, ne pas encaisser de points, parce que voilà, on veut tout de suite repartir dans la moitié de camp adverse.
0: Mmh. Et voilà. Mais avant ça, il y a des étapes et il faut bien le négocier, préparer proprement.
1: Il faut avoir une bonne réception, un bon coup de pied avec de la longueur, ou alors tu vas chercher une touche que tu iras contester par la suite, mais mettre le 9 dans la meilleure des dispositions, le petit tunnel avec le pied, voilà, c'est beaucoup de détails, comme la touche, voilà, à régler des connexions entre nous, voilà.
0: Voilà. Ouais. Jean-Marc, tu voulais rajouter?
2: Non, ça va dans le même sens. Là, on a vu la différence. Alors, il y avait un peu plus de temps derrière, mais t'as même pas eu le temps de gamberger quand ils passent devant à 26-24. Quoi. C'est-à-dire qu'ils sont restés dans leur schéma de jeu, dans ce que vous avez envie de faire. Le coach de BO le signale après quand il récupérait les ballons, l'occupation au pied, elle était parfaite. Vous les avez mis constamment sous pression et tu les as maintenus la tête sous l'eau. Ça me rappelle d'ailleurs, parce que c'était en début de saison, s'il me semble l'année dernière, c'était le même type de match, il me semble contre Béziers, où tu les as éteints parce que les mecs, ils arrivaient plus à trouver de solution. Et quand ils ont plus trouvé de solution, tu les as éteints derrière. Là, ça a été un peu plus long, mais c'est exactement ce que t'as fait. Et avec des performances à tous les niveaux et dans tous les secteurs de jeu. C'est ça qui est, on n'a pas le droit de dire ça à la radio, mais c'est ça qui est bandant, en fait, quand tu es en train de regarder ce groupe-là. C'est, voilà. Et puis, on s'y trompe pas, hein. C'est pour ça que t'as plus de 4000 personnes dans le stade, hein.
0: Le plus dur maintenant, c'est de confirmer dès vendredi du côté de Béziers, parce qu'on l'avait dit, ce bloc-là, il serait beaucoup plus abordable que le premier. Si Aurillac veut jouer le top 6, il va falloir ramener des points de ce déplacement du côté de Béziers.
2: Ouais. Ouais, c'est, je crois qu'on avait fait l'analyse, nous. On s'était amusé entre nous, on peut faire que ça. Donc le jeu des pronostics et c'est un bloc, tu sais, qui va te permettre de pouvoir te mettre en confiance. Quoi qu'on en pense, le premier bloc, t'as déjà mis en confiance au niveau du contenu de ton jeu. T'as pas été récompensé comptablement, mais ben voilà, là c'est le bloc qui peut vraiment te mettre dans la bonne dynamique avec. Allez, parce qu'on est foufou et donc on va le répéter. Nous, on a misé entre 15 et 20 points, quoi. Mais nous. Voilà, tranquillement assis autour d'une table et donc voilà, mais vu le profil des équipes qui se présentent, qui sont blessées, parce que enfin voilà, on sait pertinemment que Nevers sera peut-être pas cette position là, les Biterrois on sait aussi, Nice qui est en train de monter, mais bon, enfin donc voilà, c'est mais bon voilà, moi je valide entre mes 15 et 20 points.
0: Avec le staff qui devrait miser sur la continuité, c'est ce qu'a dit Roméo vendredi soir. On en saura plus dès mercredi. En tout cas, Béziers qui ne va pas bien, Théo, sur ce début de championnat. 2 victoires, 4 défaites. Ils avaient pourtant pas un calendrier non plus très très gros. C'est une équipe qui va pas bien.
1: Oui, comptablement, c'est une équipe en dessous de nous. Voilà, elle fait un début de championnat très compliqué avec des défaites à la maison. C'est surtout ça qui est un peu qui donne la température de d'une équipe, notamment Oyo qu'on a rencontré, voilà. Et par contre, on n'oublie pas où on se déplace parce que mine de rien, malgré le contexte à Béziers, ça fait 30 ans qu'on n'a pas gagné. Ça reste une équipe très agressive, très costaud devant, avec les des fondamentaux qui maîtrisent. Il y a des joueurs qu'on connaît là-bas. Donc voilà, on sait où on met les pieds. Ça sera pas facile. C'est une terre assez hostile,
0: oui,
1: avec leurs supporters. Donc voilà, on y va avec avec de l'humilité, parce que on n'est pas champion du monde. C'est pas voilà, on a très bien commencé ce bloc, mais voilà, forcément on ira avec des ambitions, mais voilà, tout en restant à notre place.
0: Réponse vendredi soir, ce sera du côté de Béziers. Restez bien avec nous pour la dernière partie du Club Rouge et Bleu. À tout de suite.
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18: La dernière partie de cette émission avec les derniers commentaires qu'on a reçus de Juan. C'est clairement le point noir depuis le début de la saison. On la touche et ça nous coûte souvent très cher. C'est vrai, on en a parlé il y a quelques secondes. Jean-Pierre qui nous dit, en faisant ce genre de performance, les tribunes se remplissent et pas mal d'engouement au stade. On le remarque et ça, les joueurs, ça leur fait du bien aussi, comme nous disait Théo tout à l'heure. Patrick qui dit merci tout simplement pour ce dernier match très plaisant à voir. Et puis Gilles qui se projette déjà du côté de Béziers vendredi. Dit oui, terre très très hostile, mais vous savez où vous allez mettre les pieds, ça ce n'est pas une surprise. Théo, on va parler de toi pour les 5 dernières minutes de cette émission. Est-ce que tu peux nous rappeler, il y avait Jérôme Beffrieux qui a envoyé un message, tu l'as eu comme éducateur, où et quand tu as commencé le rugby toi? C'est pas loin.
19: Et ben du coup au stade Aurillac, quoi. J'ai fait ma carrière au stade, j'ai attaqué à l'âge de 11 ans. Voilà, j'ai eu la chance de faire toutes mes classes au stade. Jusqu'en espoir où j'ai fait une année prêtée à Mauriac, que je salue, et une année prêtée à Arpajon aussi. Et voilà, ça m'a permis un peu de m'étoffer. Et voilà, après on connaît ce qui s'est passé en espoir. Et après, un rêve un peu d'enfant de signer pro dans ma ville natale.
18: Ouais.
19: C'est quelque chose que je m'attendais pas forcément, voilà, parce que j'ai fait des études en parallèle avec des parents dans l'éducation nationale qui me rappellent sans cesse que
18: les études c'est plus important
19: que d'avoir un bagage à côté, mais je remercie quand même mes parents de m'avoir suivi là-dessus, d'avoir insisté là-dessus. Ça m'a permis d'aborder mes premières années de professionnel sereinement, parce que voilà, c'est des métiers un peu précaires où on est de plus en plus soutenu par Proval sur les après carrières, mais voilà, c'est important d'avoir un bagage pour être serein dans sa tête pour se dire que ben voilà, au détour d'une blessure ou d'une fin de contrat non prolongé, voilà, on a quelque chose sur quoi s'appuyer.
1: Ouais, mm-hmm. Puis pas n'importe quoi. Là, c'est marrant parce que sur deux émissions coup sur coup, on se retrouve avec des gens qui ont une tête et des jambes. Enfin, en l'occurrence, Maeva, c'était plus des poings, mais parce qu'il est infirmier quand même. Je veux dire, c'est pas rien. Après, je tiens quand même à féliciter Théo parce que moi, je le dis souvent. Je le répète, c'est vraiment pas pour lui cirer les pompes. Je trouve quand même que c'est quand même sacrément quelqu'un de résilient, quoi. C'est je crois qu'en plus on est dans la semaine de la résilience, donc ça tombe bien, c'est mon reportage de demain qui me fait penser à ça, mais on l'entend jamais, Théo il se plaint jamais, qu'il soit titulaire, qu'il soit pas titulaire dans le groupe ou pas dans le groupe. Il en pense pas moins. Ça, nous on le sait parce qu'il nous en parle, mais, enfin voilà, donc je tenais quand même à le féliciter parce que c'est pas forcément facile et on peut pas lui reprocher grand chose même quand on l'a sur le terrain, qu'il soit en titulaire ou en remplaçant. Donc voilà, je profite de l'occasion pour le souligner.
18: Parce et tu que... interviens aussi depuis cet été du côté de Saint-Simon.
19: Oui.
18: Raconte-nous comment ça se passe.
19: J'ai pris la suite du travail que faisait David Delarue. Voilà, c'est le club souhaitait avoir un appui au niveau des joueurs professionnels du stade. Voilà, moi j'ai répondu présent. C'est quelque chose qui m'intéressait à la suite des cadets du stade. Mm-hmm.
18: Avec un titre de champion de France.
1: Attends, tu prends un coach et c'est le seul.
18: Double champion de France.
1: C'est le seul à avoir un. Ouais, il est fort.
19: Je fais un bisou à toutes et au staff.
1: Sa cadette.
19: Et voilà, j'ai basculé sur des seniors hommes. Voilà, c'est quelque chose qui changeait et voilà, ils font un bon début de saison avec deux victoires, un défensif ce dimanche. Et voilà, il y a un bon groupe cette année. J'ai été agréablement surpris par le niveau des gars, donc ouais. Et surtout l'ambiance. Donc voilà, je fais un bisou aussi au staff qui entraîne avec moi, Ludo, Gabi, Jérôme et Steph.
18: Ça fait du bien aussi de se projeter sur le monde amateur comme ça.
19: Ouais, c'est ce que j'ai vécu l'année où j'étais à Mauriac et Arpajon. Ce côté rugby amateur que j'apprécie, voilà, le rugby professionnel c'est différent. On est un peu moins dans ce climat-là et ça me permet un peu de garder les pieds là-dedans, de se rappeler que le rugby c'est qu'un jeu. Voilà, là c'est notre métier, c'est différent, mais ce côté-là. Sympa où t'as des bénévoles qui sacrifient leur week-end pour les joueurs. C'est, il faut le rappeler, dans le rugby en général, il y a des mecs dans l'ombre. Et même nous, les professionnels, il y a des mecs à souligner qui cherchent pas de choses en retour. Et en fait, c'est eux les plus importants. Donc voilà, c'est le rugby amateur. On est tous passés par là et on le remercie. Ouais.
18: Il y aura un gros match pour vous, c'est contre Moulins, il me semble, dimanche au stade du Pantail.
19: C'est ça, réception dimanche.
18: Voilà. Saison réussie pour toi, ce serait quoi, Théo? Des phases finales, Jean-Ric? C'est un rêve?
19: Eh bien, pourquoi pas. Hein,
1: mais les deux, et au Pantail.
19: Il faudrait.
18: Et au Pantail aussi, bien sûr.
1: Attends.
19: Il faut qu'on continue, il faut qu'on se rappelle de ce qui s'est passé l'an dernier où on fait un très bon début de saison. Il se rappelait un peu de nos erreurs, mais. Et voilà, et jamais dire jamais parce que ça serait la plus belle des choses qu'on puisse produire cette année. Moi, j'ai encore le souvenir de quand j'étais petit, cette réception de Mont-de-Marsan.
18: Ah ouais. Tout le monde l'a en tête, je crois.
19: Voilà, j'étais admiratif gamin des joueurs pros et c'est des souvenirs, tout le monde en parle en fait. C'est le souvenir que tout le monde relève un peu en premier quand tu parles de ce genre d'événement et ça me fait penser à Jean-Marc Goudel qui nous disait en espoir, en fait, Aurillac, il suffit de rien, en fait. Il suffit d'une petite étincelle et en fait, les gens, ils suivent derrière. T'as besoin qu'on allume l'étincelle, ça part de nous, les joueurs. Et après, les gens, ils suivent. Les gens, ils viennent à Jean-Marc. Nous, en espoir, les phases finales, les gens, ils se déplacent. Donc, on peut que souhaiter ça au stade et ça serait merveilleux.
18: C'est tout ce que le public attend.
1: Ouais, et puis c'est ce qui est en train d'arriver. C'est ce qui est en train d'arriver parce qu'on le signera assez. Plus de 4000 personnes en moyenne. À Jean-Henri depuis le début de saison, ça n'a pas dû arriver très souvent.
18: Et c'est ce qu'on espère. On est à la fin de cette émission. Théo, on te remercie une nouvelle fois d'avoir passé la soirée avec nous. Dis-moi.
19: Une petite dédicace au vestiaire Aurillacois. Vous en avez parlé.
18: Oui,
19: on en a parlé. Ça a été très gentil de faire la pub et je voulais faire passer le mot. On va faire une petite soirée pour le déplacement à Nice.
18: D'accord.
19: On va faire au Nautique une petite soirée où tout le monde est convié. On va proposer des à manger et à boire. Donc voilà, tout le monde est invité. Il y aura des joueurs qui seront présents, les joueurs qui n'auront pas fait le déplacement et les joueurs blessés. Donc voilà, on invite tout le monde à venir.
18: Passer un moment avec les joueurs, c'est ce que le public réclamait depuis un moment.
19: Évidemment, la diffusion du match.
18: Voilà.
19: Tous ensemble, passer une bonne...
18: Très bonne chose pour le lien entre les joueurs et puis leurs supporters. D'ailleurs, tiens, n'hésitez pas à y aller, il y a une magnifique vidéo de Ben O'Donnell.
19: Ouais, qui est magnifique.
18: Qui est magnifique. Théo, on te remercie. Bonne semaine, Jean-Marc.
1: Merci. Salut.
18: Pas à vendredi.
1: Non.
18: À lundi prochain.
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18: Il est 9h sur Jordan FM, on parle de la soirée fiesta au Prisma Aurillac. Dans les prochaines minutes, ce sera juste après UGL et les infos. L'actu de ce lundi 12 octobre avec Sophie Fritsch. Bonsoir Sophie.
20: Bonsoir Guillaume, bonsoir à tous. La mobilisation lycéenne gagne les personnels de l'éducation nationale. 6 organisations syndicales appellent à la grève demain, mardi 13 octobre, et à se rassembler dès 8h devant les lycées. Elles dénoncent l'absence de réponse concrète du gouvernement aux revendications des lycéens et demandent l'annulation des suppressions de postes prévues au budget 2027. Les syndicats réclament également des créations d'emplois, des hausses de salaires, de meilleures conditions de travail, ainsi qu'un statut pour les accompagnants d'élèves en situation de handicap, les AESH. Ils demandent enfin un plan de rénovation des bâtiments scolaires. Dans l'Est, Cantal, la santé mentale est l'une des priorités du contrat local de santé porté depuis 2023 par Saint-Flour Communauté et Haute-Terre Communauté. L'objectif est de mieux coordonner les acteurs et de faciliter l'accès aux soins alors que le territoire manque de spécialistes. En effet, le Cantal compte 3,8 psychiatres pour 100 000 habitants contre 9,2 en moyenne nationale. Pour informer les habitants et lever les tabous, plusieurs rendez-vous sont organisés jusqu'à fin novembre dans le cadre des semaines d'information sur la santé mentale. Et puis un village santé va s'installer également demain mardi à Murat pour permettre aux salariés des structures d'insertion du département de rencontrer des professionnels du soin et du bien-être. La ville d'Aurillac et le Centre communal d'action sociale renouent avec le repas des aînés organisé pour la première fois depuis plusieurs années. Il aura lieu le samedi 16 janvier prochain à 12h30 à la halle de l'Escudillier. Il est gratuit pour les Aurillacois de 75 ans et plus. Les personnes qui ne peuvent pas y assister pourront recevoir un colis gourmand. Les inscriptions sont obligatoires pour le repas comme pour le colis. Elles seront à faire du 2 au 13 novembre directement au CCAS rue Éloi Chapsal, muni d'un justificatif de domicile et d'une pièce d'identité. On poursuit avec l'actualité en France et dans le monde. Bonsoir Axel Pontier.
21: Bonsoir. 3 ministres dans ce collège d'Aubagne où un élève a tiré ce matin. Ils sont venus apporter leur soutien à la communauté éducative et aux forces de l'ordre et de secours mobilisées sur place. Le domicile du suspect a été perquisitionné. Aucune des victimes n'a eu son pronostic vital engagé. Et ces faits n'ont aucun lien avec le mouvement lycéen. Mobilisation en baisse aujourd'hui et encore des incidents localement avant une nouvelle journée d'action et de grève prévue pour demain. Le début aussi demain de l'examen du budget 2027 à l'Assemblée. Et les députés socialistes annoncent une motion de rejet préalable contre ce projet de loi de finances. Pour eux, le Premier ministre n'a donné aucun signe d'inflexion. Et puis du tennis, et Arthur Fils s'arrête au troisième tour du tournoi de Shanghai. Le numéro 1 français s'est incliné en 2-7 face au néerlandais Botic van de Zandvoort. Très mauvaise opération pour Arthur Fils dans sa course au top 10 mondial, synonyme de participation au Masters de fin d'année à Turin. Bonne fin de journée.
20: Notre fin de journée côté ciel reste calme et plutôt lumineuse. Pour demain mardi, les éclaircies dominent, mais Météo France annonce également quelques passages nuageux présents tout au long de la journée. Des averses peu intenses et localisées sont aussi possibles. Sur nos thermomètres, comptez de 11 à 16 degrés demain matin. Nos maximales afficheront de 15 à 21 degrés. 15 à Saint-Flour, 18 à Arpajon, 21 degrés pour Marcolès. Mercredi, jeudi et vendredi, seuls les rayons de soleil dominent sur les cartes des prévisions. Et puis Météo France annonce une alternance d'averses et d'éclaircies pour le week-end.
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18: 19h04 sur Jordan FM, merci d'être à notre écoute pour cette fin de journée. Au menu d'ici 20h, une belle idée de sortie avec la soirée fiesta au Prisma Aurillac. Un retour sur le documentaire consacré à Oasis avant notre au revoir avant 20h. Côté musique, Calvin Harris arrive juste après Gims et UGL tout de suite.

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Don't Look Back in Anger, c'était Oasis à l'instant dans le 16-20 sur Jordan FM. Alors si vous avez la chance de disposer de Disney+, eh bien sachez que le documentaire Oasis, Don't Look Back in Anger, est disponible sur Disney. Il retrace les retrouvailles triomphales de Liam et Noel Gallagher lors de la tournée Oasis Live 2025. Créé par Steven Knight, ce documentaire revient sur l'un des plus grands événements musicaux de 2025. Des répétitions au concert et dévoile les premières interviews conjointes des frères depuis plus de 20 ans. Côté musique, dans le prochain quart d'heure, on va écouter The Avenger, Pascal Obispo et Benson Boone. Mais avant, voici Adèle Castillon. Était avec toi sur Jordan

0: Mister Electric Blue, c'était Benson Boone dans le 16-20 sur Jordan FM.
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0: 19h45 sur Jordan FM, le 16-20 s'achève pour ce lundi 12 octobre. Merci à toutes et à tous d'avoir partagé ce début de semaine avec nous. On n'oublie pas le documentaire Le Monde de Jamy sur France 5 ce soir à partir de 21h qui va parler de nos routes cantaliennes notamment. On va écouter Shakira et Burna Boy dans un instant, Eddie Depreto et Tina Turner. Je vous souhaite de passer une excellente soirée à notre écoute. Je vous dis à demain, bye bye.
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